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Bonsoir, bonsoir. Vous êtes sur les ondes de CISM 89,3 FM, La Marge. Je m'appelle Julien Boutillier et je vous accueille pour notre 77e épisode de Hockey Doomer. Écoutez, il y a une canicule en ce moment. Les canicules se multiplient. Les trillionnaires sont apparemment parmi nous. C'est une nouvelle réalité. Les camps de personnes sans domicile fixe se multiplient. Une crise du logement gronde. Des millions sont versés en prime d'indemnité à des gens qui disparaissent de leur poste dans la fonction publique. L'extrême droite gagne du terrain partout. Belfast incendié. C'est un monde génial, n'est-ce pas? C'était, oui, la chanson « Conspire » de nos amis Gwendoline, qui est sortie en 2024 sur leur album « C'est à moi ça ». Mais 2024 ou 2026, je crois que ça aurait pu sortir ce matin et j'aurais quand même trouvé ça d'actualité. 2024 sur Born Bad Records. Gwendoline, pour le rappel, Pierre Barret et Michael Olivette de Rennes. Ils appellent leur musique de la Schlagwave et je persiste à dire que c'est un des meilleurs genres dont j'ai entendu parler. Et oui, ils nous ouvraient ça la soirée très doomer. Comme je disais, en ce moment, grosse canicule à Montréal, si vous nous écoutez de Montréal. Il faisait chaud, j'ai passé la journée en t-shirt plutôt qu'en chemise noire boutonnée jusqu'au cou. Mais pour ce soir, je vais... En ce moment, la chaleur descend un peu, mais on va quand même essayer d'introduire un peu de froid et peut-être même un peu de noirceur dans votre soirée avec bien notre programme habituel de Hockey Doomer, donc post-punk, dark wave, cold wave. Cold wave, le froid va faire du bien en ce moment. Et plus de genres affiliés à ce qu'on pourrait appeler le spleen, la mélancolie et le sentiment doomer, n'est-ce pas? On va commencer notre premier blog la soirée pas trop loin de chez nous, en fait à Montréal. On va rester à Montréal avec Distraction Forever, un duo montréalais que j'ai découvert un peu plus tôt cette année à M pour Montréal. Oui, c'est exactement, M pour Montréal. Il nous arrive avec un troisième album intitulé Life is a Laugh. Interprétez ça comme vous voulez. Un très sympathique synth-punk avec une petite touche de post-punk et je crois même déceler l'influence de certains groupes qu'on pourrait dire post-punk est-européens, russes, ukrainiens même. Je crois sentir ces petites traces d'influence sur cet album que j'ai écouté à quelques reprises. Très, très, très sympathique album. Je crois qu'on va en écouter plus dans les prochaines semaines. Mais pour ce soir, on va écouter leur pièce Human Being. Ensuite, on va suivre avec Blind Delon et Years of Shame sur les ondes de la marge. Bonne écoute.

C'était Faces de Years of Shame. Vous êtes sur les ondes de CISM 89.3 FM. La marge, je m'appelle Julien Boutillier et vous écoutez OK Doomer. Years of Shame, pour contexte rapidement, groupe de Paris, un duo récemment formé. C'est leur, la pièce vient de leur premier album, Primary, qui est sorti en février 2026. Juste avant ça, on avait Blind Delon qu'on a passé à plusieurs reprises à l'émission, mais je crois qu'on n'avait jamais passé une pièce de son troisième album, La Métamorphose. Et bien maintenant, c'est chose faite. C'est la pièce Le Crépuscule qu'on écoutait. Et si vous avez déjà écouté Blind Delon, vous noterez effectivement que le son sur ce troisième album est un peu plus agressif que le son qu'on lui connaît déjà. Bon, peut-être pour dire le cliché plus rock, mais même presque, je dirais, métal sur certaines pièces de l'album. Et finalement, en début de bloc, nous avions le groupe montréalais, le duo montréalais Distraction Forever avec Human Being de leur tout nouvel album Life is a Laugh. Et pour le prochain bloc, maintenant, nous allons nous diriger vers les Philippines. Les Philippines, si ma mémoire ne me joue pas tour, il y a peut-être l'année passée, j'avais fait un mini-bloc Philippines parce que l'émission tombait sur le jour de leur indépendance effective. Vous allez vite comprendre ce que je veux dire. Mais aujourd'hui, encore une fois, on célèbre les Philippines sur le prochain bloc, du moins, parce que aujourd'hui, c'est le jour de l'indépendance des Philippines qui commémore la proclamation de l'indépendance des Philippines vis-à-vis de l'Espagne, qui est arrivée le 12 juin 1898. Et ça mettait fin à, écoutez, près de 300 ans de colonisation espagnole. On a peut-être tendance à l'oublier, mais c'était donc une très très longue période sous le règne colonial qui a donc pris fin à cette époque. Mais est-ce que ça l'a vraiment pris fin? Donc la réponse simple, pas vraiment, parce que après cette proclamation d'indépendance de l'Espagne, bien, il est arrivé ce qui est très souvent arrivé malheureusement à cette époque-là. Les puissances internationales n'ont pas vraiment reconnu cette indépendance et les Américains ont finalement, en fait, pris les Philippines par la force et ont, en quelque sorte, occupé le pays, colonisé le pays, jusqu'à ce que les Philippines obtiennent finalement une indépendance effective en 1946, après la Deuxième Guerre mondiale, pendant laquelle le pays a été envahi et occupé par le Japon. Et évidemment, comme vous le savez, les États-Unis envahir un pays, le coloniser, etc., etc. Ils n'ont jamais fait quoi que ce soit de semblable depuis. Mais bref, donc, pour mettre fin à cette brève capsule histoire mondiale, pour le prochain bloc, donc, on se fait plaisir à nouveau. On se dirige vers les Philippines pour découvrir un peu de la musique qui se fait là-bas. Et cette fois, on va commencer avec Dominion, un groupe pionnier du rock gothique philippin, parce qu'il a quand même une longévité assez conséquente. Le groupe s'est formé à Manille en 1994 et était évidemment très influencé par la scène de gothique, si on veut, internationale et plus particulièrement britannique. Ils ont entre autres cité The Cure et Sisters of Mercy comme des très grandes influences sur leur son. Le groupe est encore actif à ce jour et maintenant ils sont basés à Los Angeles. Alors maintenant, on va écouter la pièce Father Chains et c'est une chanson qui, comme le nom l'indique, porte sur un rapport au père. Le chanteur Doy Porras, a expliqué que la chanson donc était dédiée à son père et bon, plus largement à tous les pères et aux liens parfois conflictuels, parfois d'amitié, parfois en tout cas ces liens compliqués qu'on peut avoir avec nos pères. Alors on découvre ça immédiatement et on va suivre avec The Late Isabel et Sky of Amber. Bonne écoute.

De retour à Hockey Doomer sur les ondes de la marche 89,3 FM. Vous écoutez, je m'appelle Julien Boutillier évidemment. Vous écoutiez à l'instant Skies of Amber et la pièce Another Death of Me. On finissait ça un peu plus shoegaze, ce dernier bloc. Même le groupe se définit comme du shoegaze gothique. Ils disent qu'ils sont la musique idéale pour vos soirées humides dans le fond de l'été, là, quand c'est bien humide et poisseux. Là, c'est leur description sur la bio. Et bien aujourd'hui, force est d'admettre que c'est très approprié. Le projet lui-même vient de Mané et la pièce vient de l'album The Last Train of Thought qui fête ses 15 ans cette année. Juste avant ça, nous avions The Late Isabel. On l'écoutait à une ou deux autres reprises à l'émission, je crois. Pas un groupe qui a évidemment été très connu en dehors des frontières des Philippines, mais je dis bien dommage, car c'était leur unique album. Je crois que c'est leur unique album, sauf erreur, qui est sorti en 2004. Donc, il y a quand même un bon moment déjà, cet album appelé Doll's Head. Je trouve qu'un très, très solide album de rock gothique. On écoutait la pièce Dead Eyes de cet album. Et finalement, en début de bloc, on avait en quelque sorte les vétérans de la scène goth rock des Philippines, Dominion, avec leur pièce Father Chains. Donc, si vous venez nous rejoindre, on faisait à l'instant un petit bloc situé aux Philippines en hommage à leur jour de l'indépendance qu'ils fêtent aujourd'hui, le 12 juin. Maintenant, pour la suite du programme, on va se diriger vers la Russie pour un groupe que j'ai déjà passé avec beaucoup de plaisir à l'émission avant, Konets Solnitsyn, ça veut dire la fin des jours ensoleillés. C'est un nom très doomer pour un groupe, j'aime beaucoup. C'est un groupe, si vous vous rappelez, si vous étiez là à cet épisode-là, que je vous mentionnais que je les avais découverts à travers le jeu vidéo Kovox Pitch. Pour ceux qui ont pas écouté l'épisode, bien, Kovox Pitch est un jeu vidéo très, très charmant et gratuit, par ailleurs, gratuit sur Steam, où vous jouez un adolescent et c'est un jeu de rythme, en fait, et vous devez taper des balles de baseball qui vous sont envoyées au rythme de musique doomer. En fait, la bande-son du jeu, c'est exclusivement des groupes post-punk russes. Lettonie aussi, je crois qu'il y en a peut-être un ukrainien, mais je suis plus sûr à 100%. En tout cas, un jeu très, très fun, assez simple, vraiment. C'est pas rien de qui révolutionne le monde du jeu vidéo, mais j'ai trouvé ça bien charmant et ça m'a permis de découvrir ce groupe que j'aime bien. Et par ailleurs, entre-temps, quand j'avais parlé du jeu pour la première fois, j'avais confessé être bloqué par mon manque d'expérience dans les jeux de rythme. Et là, je peux vous le dire avec fierté en ondes, j'ai fini par terminer le jeu, ou du moins à passer le mode campagne, si vous voyez ce que je veux dire. Alors, pour fêter cette victoire sur le jeu, on écoute donc une nouvelle pièce de Konets Solnitsyn. Excusez-moi, j'ai encore un petit peu de misère avec mon russe, même si je pratique depuis assez longtemps. On va écouter leur pièce Diete Nemoi Strani, une pièce justement qui m'a causé beaucoup de difficultés dans le jeu, mais ça m'a pas fait plus de peine que ça, parce que c'est une chanson que j'avais beaucoup de plaisir à réécouter chaque fois que je me plantais. Alors on écoute ça et on va suivre avec Ploho et évidemment les incontournables Bolchatoma sur les ondes de la marge. Bonne écoute.

0: Leningradsky Blues de Molchat Doma. Vous êtes sur les ondes de CISM 89,3 FM, La Marge. Alors, Molchat Doma, évidemment, groupe phare de ce qu'on pourrait appeler la musique Doomer. Cette pièce nous vient de leur troisième album, Monument, qui était sorti en 2020. C'est une assez belle évocation de l'imaginaire de Leningrad. Leningrad, maintenant connu sous le nom de Saint-Pétersbourg, évidemment, mais Leningrad, évidemment, pour qui s'intéresse à la musique post-punk russe, eh bien, ça a été une ville musicalement très importante dans le développement, mais pas juste de la musique post-punk russe, mais de la musique russe rock en général. Enfin, là, je devrais dire soviétique, parce qu'évidemment, à l'époque, c'était l'URSS, mais donc oui, Leningrad, ville à laquelle on peut associer des groupes comme Kino et Aquarium, notamment. D'ailleurs, fait intéressant, la chanson mentionne précisément une adresse, le 31 Veteranov, le 31 rue des Vétérans, si je traduis bien. Et j'ai été intrigué. Et apparemment, ça renvoie à un bloc d'appartements d'apparence très soviétique. Je ne sais pas si ça a une signification particulière pour le chanteur Yegor Skoutko, mais enfin, je ferai mon enquête. Si j'en apprends plus, je vous dirai. Juste avant, on avait Ploho avec leur toute nouvelle chanson, Ploho Stavoy. Ça veut dire mauvais avec toi, quelque chose comme ça. Une toute nouvelle chanson, donc, pour laquelle le groupe dit qu'ils ont fait un factory reset sur leur musique pour vraiment, en quelque sorte, repartir du début. Ploho, rappelons-le, groupe russe, mais qui est maintenant basé en Serbie. Ils ont quitté la Russie peu après le début de l'invasion de l'Ukraine et pour des raisons que je vous laisse imaginer. D'ailleurs, fait intéressant, récemment sur la page Facebook du groupe, le chanteur avait écrit un message où il commentait l'amélioration de son serbe. Alors, comme vous voyez, tout le monde s'améliore petit à petit. Et bien voilà, juste avant ça, en début de bloc, nous avions finalement Konitz. Et là, j'ai toujours la misère à prononcer. J'ai un peu l'air que c'est ce mot-là. Konitz Solnesnik Dnie. Voilà, avec Diété Nemoy Strani. Et tout ça nous amène déjà à la fin de la première heure d'émission. Je me rends compte que j'ai trop parlé. On arrive déjà à la pause publicitaire. Mais rassurez-vous, un petit 5 minutes de pause et ensuite on se retrouve pour une deuxième heure de Hockey Doomer sur les ondes de la marge. À tout de suite.
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Rebonsoir, vous êtes sur les ondes de CISM 89.3 FM, La Marge, pour une deuxième heure de Hockey Doomer. Et à l'instant, vous écoutiez avec plaisir, j'espère, Kino avec Zvezda po imeni Solnce. Ça se traduit ainsi, une étoile nommée le soleil. Kino, évidemment, groupe soviétique, on l'a très souvent passé à l'émission. Il y avait une signification particulière à vous passer cette chanson ce soir et même cette version de la chanson, car la chanson a été enregistrée sous plusieurs versions, mais la version qu'on écoutait, c'est celle qui apparaît dans le film L'aiguille, Igla, en russe, de Rachid Nougmanov, pardon, un film dans lequel Victor Tsoï joue le rôle principal. On a peut-être tendance à l'oublier en Occident parce qu'on n'est pas tout à fait familier avec ça, mais Victor Tsoï a également eu une carrière, une courte malheureusement, mais une significative carrière d'acteur, notamment dans ce film L'Aiguille, qui est un film associé à la nouvelle vague du cinéma kazakh. On se rappelle que Victor Tsoï a des origines kazakhes et ça, le film a vraiment popularisé immensément Tsoï et Kino par la bande. Et en fait, même aujourd'hui, il y a une statue à Almaty, la ville où le film est situé. Il y a une statue à l'emplacement de la scène finale du film, une statue de Victor Tsoï. Un ami à moi qui habite justement Almaty a pu aller la voir. Et je mentionne ça parce que le film est présenté mercredi prochain, le 17, à la Cinémathèque. Je ne l'ai jamais vu avant, alors je vais y aller avec beaucoup, beaucoup d'excitation. Et bien, si vous êtes intéressé par le cinéma soviétique ou Victor Tsoï, c'est un rendez-vous. Maintenant, pour continuer notre soirée, on va écouter Susie and the Banshees, un classique vraiment, il n'y a pas vraiment d'autre façon de le dire. On va écouter leur pièce Into the Light de l'album Juju, sorti en 1981. Tout de suite sur les ondes de la marge, bonne écoute.

Eh bien, c'était Rima Rima de Rima Rima. Vous êtes sur les ondes de CISM 89,3 FM et vous écoutez OK Doomer. Rima Rima, donc un groupe britannique, existait à peine un an. Un seul EP sur lequel apparaît cette pièce homonyme, Rima Rima. L'EP s'appelle Will in the Roses et il est sorti sur 480 quand même. La chanson a été entre autres reprise par Big Black sur un de leurs singles, si je ne m'abuse. Petit détail intéressant, le guitariste du projet Rima Rima, Marco Pironi, il était au tout premier concert de ce qui allait éventuellement être Soucy and the Banshees. À ce moment-là, le groupe c'était entre autres Soucy, évidemment, au chant, et Sid Vicious à la batterie. Ça a été un line-up qui a existé pour un concert qui était, selon ce qu'on m'a raconté, largement improvisé et généralement assez épouvantable. Enfin, tout est une question de point de vue. Il a aussi travaillé par la suite, après Rima Rima, avec Adam and the Ants et finalement Sinead O'Connor. Donc, il a quand même traversé une vaste gamme musicale dans sa carrière. La batteuse du groupe, Dorothy Pryor, dite Max, elle aussi fait d'autres projets en dehors de Rima Rima. Elle a sorti un single appelé I Confess sur Industrial Records et elle a brièvement fait partie de Psychic TV. Juste avant, on avait The Sound, et leur pièce I Can't Escape Myself de l'album de 1980 Jeopardy, aujourd'hui considéré comme un classique post-punk, quoique je confesse que je ne l'ai pas énormément écouté, mais malgré ça, à l'époque, il n'avait pas été exactement un succès. C'est seulement en Nouvelle-Zélande qu'il avait réussi à se hisser sur les charts, comme on dit. Et finalement, début de bloc, on avait Into the Light de Soucy and the Banshees de l'album Juju, qui va d'ailleurs la semaine prochaine fêter ses 45 ans. Je viens de l'apprendre aujourd'hui en lisant un peu la page Wikipédia de l'album. Alors, bien écoutez, on va en réécouter la semaine prochaine. Que voulez-vous? Et maintenant, pour le prochain bloc, on va écouter encore une sortie assez récente, cette fois la chanson Spirit Salient du tout nouvel album de House of All, Inklings. Rappelons donc, House of All, c'est ce qu'on pourrait appeler un, entre guillemets, Fall Legacy Project. C'est un groupe qui est formé d'ex-membres du légendaire groupe The Fall, entre autres pour les nommer Martin Brama, Carl Burns, Paul et Stephen Hanley, et Peter Greenaway qui était dans le dernier line-up du groupe avant la mort de Marky Smith. Et par ailleurs, parlant de Marky Smith et de Fall, récemment à Manchester, il y avait un festival appelé le Futures and Past Festival qui fêtait les 50 ans du groupe qui a duré du 5 au 7 juin. Il y avait eu des concerts, des podcasts, des enregistrements de podcast live, le lancement d'un livre, des quiz sur The Fall, des expositions, etc. Ça avait l'air assez sympathique. Si j'avais eu donc quelques centaines de dollars dans le compte en banque, je serais sûrement allé faire un petit tour, mais je me serais malheureusement contenté du rapport dans The Guardian, mais bon, peut-être pour le 60e anniversaire, qui sait. Alors, on écoute Spirit Salient de House of All et ensuite ça va être suivi par Glaring et The City Gates sur les ondes de la marche. Bonne écoute.

Mayfly de City Gates, vous êtes sur les ondes de CISM 89,3 FM, La Marge. C'était une pièce de leur tout nouvel album à City Gates, Camera, qui vient de sortir il y a quelques semaines à peine. Le groupe vient en fait de finir une tournée européenne en promotion de l'album. Et donc, ils sont évidemment de retour parmi nous et ils vont donner leur prochain concert annoncé à Montréal et pour le 9 octobre. Ça va être dans le cadre du AMP Fest où ils vont partager la scène. Je crois que ça va être le premier jour du festival qui est un vendredi, je pense. Et ils vont partager la scène ce jour-là avec Laura Craig, Automelody et plusieurs autres. Ça promet d'être une belle soirée. Juste avant, nous avions Lear de Glaring. C'est un tout nouveau pour moi, j'entends. Projet solo basé à Hambourg de Anne Nin, active depuis 2018. Donc oui, c'est tout nouveau pour moi. Du moins, j'ai commencé tranquillement à parcourir sa discographie. Elle a quand même sorti en moins de 10 ans beaucoup, beaucoup de stock et très, très, très... très bon, atmosphérique. En fait, je sens ça, des variations d'un album à l'autre, donc des fois ça va plus vers l'atmosphérique, l'industriel, des fois plus vers le post-punk franc, si on veut, mais jusqu'à présent, je suis très, très intéressé par ce que j'entends. Encore une fois, quelqu'un qu'on risque de retrouver à l'émission. Et finalement, en début de bloc, on avait Spirit Salient de House of All, projet Legacy pour The Fall, si on veut, où on retrouve

Pour notre prochain bloc, on va écouter encore une fois les nouveautés. Il y a beaucoup de nouveautés ces temps-ci, mais cette fois, ça va être encore une fois bien, un groupe légendaire, Soft Cell. Soft Cell, si vous vous rappelez, donc, il y a quelques mois, on a malheureusement pris le décès de la moitié musicale, ben, musicale, la moitié instrumentale, si je puis dire, de Soft Cell, David Ball, claviériste pour le groupe, est décédé le 22 octobre dernier, 2 jours en fait après avoir terminé ses enregistrements pour le tout nouvel album de Soft Cell. Et donc Mark Almond avait, à ce moment-là, Mark Almond, le chanteur du groupe, avait annoncé que l'album allait donc être complété et sorti et être dédié évidemment à la mémoire de son partenaire d'écriture. Et bien maintenant, voilà, c'est chose faite. L'album est officiellement annoncé. Il aura pour titre Danceteria et il va sortir le 25 septembre prochain. Et on va écouter la pièce titre à l'instant. Donc, Danceteria, qui est une lettre d'amour vraiment à New York au début des années 80. Le titre fait référence à un nightclub assez célèbre à New York à cette époque-là, le Danceteria. New York dans les années 80, donc une scène musicale assez effervescente, même si, comme vous le savez peut-être, à l'époque, la ville avait un peu l'air d'avoir été bombardée par la Luftwaffe. C'était évidemment avant que Giuliani arrive et transforme ça en Walt Disney. Alors, on écoute ça, Soft Cell avec Danceteria, beaucoup plus synth-pop que ce qu'on a écouté jusqu'à présent ce soir, vous allez voir. Et on va suivre avec Root et les incontournables Martin Dupont. Bonne écoute.

Torun Dolun de Martin Dupont. Vous êtes sur les ondes de CISM 89.3 FM et vous écoutez Hockey Doomer. Alors, cette chanson qui nous vient de l'album Sleep is a Luxury de Martin Dupont de 85, comme beaucoup de chansons de Martin Dupont, les paroles, je crois qu'il ne faut pas trop s'y attarder en détail, essayer d'y trouver un sens. Ici, on a une longue énumération de compagnies japonaises, mais encore une fois, je pense pas qu'il faut vraiment chercher un sens profond là-dedans. Je crois même d'ailleurs que le chanteur avait dit qu'il chantait en anglais parce qu'il avait comme pas envie que son père puisse vraiment comprendre ce qu'il chantait, mais que lui-même, l'anglais, il avait pas un rapport, disons, foncièrement poétique avec cette langue-là. Bref, ne reste que la musique et la belle sonorité de tout ça. Dolun Dolun de Martin Dupont sur Sleep is a Luxury de 85. Juste avant, c'était Voix du projet intitulé Root, sorti en 85. C'est un projet de Thierry Mouler avec la chanteuse Ruth Elieri. Cherchez pas qui est cette personne. C'est en fait un anagramme de Thierry Mouler. Et le projet était, bien évidemment, il y avait une chanteuse pour le projet, mais le projet Root a été créé comme un canular autour d'une chanteuse fictive par Thierry Mouler. Et finalement, en début de bloc, on avait Soft Cell très en forme avec cette chanson intitulée Dansetaria de leur ultime album du même nom qui va sortir le 25 septembre prochain. Et pour terminer la soirée, on va terminer donc, parce qu'il est déjà tard, avec mini-hommage pour la dernière chanson à Areski Belkacem. Il est décédé le 1er juin dernier. Areski Belkacem, pour ceux qui ne le connaissent pas, musicien, compositeur et chanteur d'origine kabyle, né à Versailles. Et en tout cas, une carrière musicale qui serait un peu longue de décrire dans le détail, mais essentiellement connu pour sa collaboration avec Brigitte Fontaine, avec laquelle il a enregistré plusieurs albums en duo et également écrit des chansons pour elle, produit des chansons pour elle, arrangé des chansons pour elle. Ils ont également formé, ont été partenaires de création et aussi de vie, quoique récemment, je crois encore que avoir vu une entrevue où les deux disaient un peu en rigolant qu'ils étaient pas comme un couple, mais qu'ils étaient ensemble. En tout cas, je crois qu'ils aimaient un peu faire diversion de l'idée de les voir comme un, disons, un couple créatif au sens romantique. Alors, pour conclure la soirée, on va écouter la chanson Rififi dans la version interprétée par Brigitte Fontaine. Originalement, c'est une chanson que Areski Belkacem et Fontaine avaient écrite pour Jacques Higelin en 98, mais plus tard, Brigitte Fontaine l'a réenregistrée donc en 2001 avec Mathieu Chédid. C'était pour son album Kekeland, un des bons albums de la, disons, late period Brigitte Fontaine. Très, très le fun chanson. Un peu sombre quand même, donc ça reste dans les tonalités de l'émission. Je vous laisse découvrir ça, ça décoiffe quand même. Et bien sûr, ça, il ne me reste plus évidemment qu'à vous souhaiter une bonne fin de soirée. Le mix électro s'en vient après Hockey Doomer. Et un bon week-end, bien sûr, du froid plutôt que de la canicule, on l'espère, dans les prochains jours. Et nous, bien sûr, on va se retrouver la semaine prochaine pour un peu plus de Hockey Doomer, car le doom ne s'en va nulle part, pas plus que le gloom. Alors, Rififi de Brigitte Fontaine, coécrit avec Areski Belkacem. Bonne fin de soirée tout le monde.

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0: on se revoit la semaine prochaine pour un autre rêve de nuit, vendredi minuit. Je vous souhaite un excellent week-end sur les ondes de CISM.
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2: Bienvenue à cet épisode du 120e parallèle sur les ondes de CISM 89.3 La Marge. Vincent avec vous aujourd'hui avec un épisode largement inspiré des sonorités de Maurice Fulton, artiste qui était présent ce vendredi dernier à Montréal en back-to-back avec Marcellus Pittman, invité par l'équipe de Ferias. Donc Fulton qui est un producteur de musique depuis les années 80, ensuite très actif sur la scène house, donc c'est vraiment la sonorité de ces deux époques-là qui se retrouve dans ses productions. Je vous laisse écouter ça.

Et c'est bientôt la fin de cet épisode du 120e parallèle. Sur les ondes de CISM 89.3 La Marge, la pièce qui se termine à l'instant était Fools Are Friendly par Exclusive, reparu récemment sur l'étiquette Fantasy. Ce sera suivi par Carry On, Turn Me On par Space, une pièce parue en 1977 qu'on pourrait qualifier de Space Disco.

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2: Chers auditeurs et auditrices de CISM, Sarah Hébert en remplacement d'Annie Calamia à Rebelle Sonic. Et je vais vous partager mes coups de cœur récents et passés. On va célébrer des succès souvenirs comme par exemple des chansons un peu punk de Mitski et de Dreamwife, entre autres, mais on va aussi écouter beaucoup de belles voix d'ici. Donc, on va partir avec une chanteuse pop que j'adore qui s'appelle Lara, L-A-R-A-W. On start ça avec sa pièce Beaux yeux qui est très sexy et dansante. Alors, je vous dis à tout à l'heure.

sur les ondes de CISM. Vous écoutez toujours Les Rebelles Soniques. Sarah Hébert avec vous en remplacement d'Annie Calamia. C'était le projet Balnéaire featuring Zéa Kaya avec la sensuelle pièce Café. Et là, on va changer d'ambiance. On va aller écouter deux classiques folk. D'abord, une pièce de Karen Dalton. Pour ceux qui la connaissent pas, c'était une chanteuse américaine qui se tenait dans les mêmes cafés que Bob Dylan à New York durant les années 60. C'est une interprète extraordinaire. Elle composait pas de tunes, mais elle interprétait celles des autres de façon absolument unique et envoûtante. C'est quelqu'un qui aimait monter sur scène, elle s'est produit vraiment longtemps, mais elle se sentait pas bien en studio. Elle a enregistré seulement 2 disques en carrière. Ça a été très compliqué. On va entendre une chanson que j'adore qui s'appelle « Are you leaving for the country » et c'est tiré de son album « In my own time » qui a été enregistré en 1971. Voici Karen Dalton.

C'était Judy Collins et Cook with Honey. Et on enchaîne maintenant avec deux chansons qui sont plus tranquilles, si on veut. Ça va être un bon moment pour faire de l'introspection, là, si vous êtes en voiture. Et on va entendre deux superbes voix de chez nous. Claude Pelgag, d'abord, et sa reprise bouleversante de « Sans d'encre » de Jean Leloup, qu'elle a enregistrée au piano sur les ondes d'ici musique. Vous pouvez le rattraper en ligne, ça s'appelle 5 femmes et un piano. C'est magnifique. Je vous invite à aller écouter ça. Et ce sera suivi, ça, de Gabriel Schunk et la chanson Trop tard. Tout ça sur les ondes des Rebelles Soniques. CISM, La Marge.

La belle et douce pièce Trop tard de Gabriel Schunk, une voix bien de chez nous qu'on aime beaucoup, qui est super sympathique. J'ai hâte d'entendre ses prochains morceaux à Gabriel, on la salue. Et maintenant, on passe dans un bloc un peu plus punk. On va aller écouter My Body's Made of Crushed Little Stars de Mitski. C'est tiré de son album Puberty 2 qui est paru il y a 10 ans. Donc, Mitski a lancé, en tout cas, on peut retrouver sur les plateformes, un album spécial 10 ans. Je sais pas, il y a peut-être des pièces qui sont remixées ou quelque chose. Moi, je vous fais jouer la bonne vieille tune de l'album initial. Mais pour les fans, je voulais vous dire qu'il y a un documentaire sur Mitski qui est paru le mois passé. Ça s'appelle The Land, et j'ai bien hâte de regarder ça. Je ne l'ai pas regardé encore, mais on la voit sur scène, puis je pense que... Je ne sais pas s'il y a des entrevues, tu sais, c'est Mubi, une plateforme de films un peu parfois d'auteurs expérimentaux, je ne sais pas. Donc, Mitski avec My Body's Made of Crushed Little Stars sur les ondes de CISM, La Marge, votre radio.

My God, la meilleure chose, la chanson Loud Bark du groupe Mannequin Pussy. Je l'ai entendue, en fait, j'ai vu Mannequin Pussy performer cette chanson-là au Tiny Desk récemment et j'ai trouvé ça extraordinaire. J'adore ce groupe, je vous encourage à aller voir leur session Tiny Desk si c'est pas fait. On va poursuivre encore un peu en punk avec Dreamwife et on va entendre la pièce Let's Make Out parce que j'ai regardé récemment la série Dying for Sex avec Michelle Williams, qui est l'histoire d'une femme quarantenaire qui a le cancer et qui va mourir et qui souhaite juste avoir du plaisir sexuel. On la suit dans sa quête et c'est un peu comme si elle criait à n'importe qui qu'elle rencontre, qui tente un petit peu « Salut, ça te tente-tu d'avoir un rapprochement? » Et ça me fait vraiment penser à cette chanson-là de Dreamwife qui dit « Let's go, on frère!

C'était les très ludiques Being Dead, un groupe américain avec la pièce Van Goes. J'adore ce groupe, je vous invite à aller en écouter davantage si vous avez apprécié. C'est vraiment ludique, créatif, drôle et entraînant. Et de ça, on va un peu changer d'ambiance, on va redescendre un petit peu plus sur terre, on va respirer avec une de mes artistes préférées canadiennes qui s'appelle Aura Cogan. Je vais pas vous faire jouer une pièce de son plus récent album qui est très bon, mais j'avais envie de vous jouer un classique qui s'intitule Darling. Tout ça sur les ondes de la marge au Rebelle Sonique.

C'était Come Out de Lucy Dacus. Et on reste dans une forme de douceur toute féminine avec Hayley Hendrix et la chanson Joe sur les ondes de CISM au Rebelle Sonique.

0: C'était Hannah Sun de l'artiste Lomelda. Lomelda qui a donné un des meilleurs shows que j'ai vus de ma vie il y a une couple d'années ici à Montréal. J'adore Lomelda. Je suis folle de cette personne. Alors, si vous avez aimé, je vous invite à aller la découvrir sur Internet. C'est une chanson qui est pas récente, mais qui me fait du bien à chaque fois que je l'écoute. J'espère que vous avez apprécié aussi. Et c'est ainsi que se termine la première heure des Rebelles Soniques sur les ondes de CISM La Marge.
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Mohabbat d'Arouj Aftab. Et maintenant, on change un peu d'ambiance. On va danser un petit peu plus, on va hocher un petit peu plus la tête. Et on va aller écouter Vanille avec une vieille toune, Fleur, que j'aime beaucoup. Et Vanille sera en concert au Francofolie le 20 juin prochain à 18h. C'est gratuit, je vous invite allez la voir. Nous, on va être là. En tout cas, j'imagine qu'Annie va être là si elle est revenue d'Italie. Moi et mes potes, on sera là, en tout cas, car on l'adore, cette belle Rachel Leblanc. Et ça, ce sera suivi d'un classique de Dorothy Ashby qui s'appelle « Little Sunflower ». Un petit bloc de fleurs au rebelle scénique assez ISM. À tantôt!

C'était Dorothy Ashby avec Little Sunflower. On va maintenant aller dans un bloc un petit peu plus folk country. On va entendre Sandwich aux tomates de Catherine Noël, une des filles des Hey Babies, qui va lancer son projet solo cet automne. J'ai vraiment hâte d'entendre l'album au complet. Elle en a sorti deux extraits, dont celui qu'on va entendre. Et on va aussi entendre après ça La vache qui pleure de Kate et Anna McGarrigal. J'ai découvert cette chanson-là grâce à Catherine Pépin, qui anime Le temps d'une escale et Le temps d'une chanson à Ici Musique. Et je suis vraiment fan des sœurs McGarrigal, puis je trouve que c'est une tune tellement émouvante. Ça me donne envie de devenir végane. Je le suis pas, j'ai honte, mais cette tune-là sur les vaches qui perdent leur petit veau, ouh, ça m'émeut. Donc, on commence par les sandwichs aux tomates, puis après ça, on s'en va avec les vaches dans le pré. Tout ça sur les ondes de La Marge, votre radio.

Kate et Anna McGarrigle avec La vache qui pleure. Trop triste. J'espère que vous n'êtes pas trop ébranlés par cette tune-là, que vous aviez des mouchoirs à portée de main. Voilà, maintenant, on va rester un peu à la campagne avec une nouveauté de Julio B. C'est la chanson Boudreau, qui est tirée de son plus récent album qui s'intitule Rural. J'adore Julio B. Et j'adore cette chanson-là, Boudreau, qu'elle a composée en hommage aux mécaniciens. C'est comme une tune qui parle de char, mais c'est très sensuel, puis il y a des petits doubles sens, là, je pense, là-dedans. Mettons une métaphore, comme si le dash de l'auto, ben, ça pouvait être aussi peut-être ben, notre corps à nous aussi, des fois. Ouh! Ésotérisme sensuel avec Sarah Hébert en remplacement d'Annie Calamia au Rebelle Sonic à CISM.

Et c'est tout pour les Rebelles Soniques cette semaine. Sarah Hébert, avec vous, ça m'a fait vraiment plaisir de remplacer ma collègue, l'extraordinaire Annie Calamia. J'espère que vous allez passer une superbe soirée sur les ondes de CISM La Marge. À la prochaine et bonne journée.

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Fidèles amis, auditrices, auditeurs, internautes et mélomanes, bonjour, bonsoir et bienvenue à bord du train de la tendresse matinale à destination de la musique, l'amour, l'harmonie et la joie de vivre à l'antenne de CISM 89,3 FM La Marge. Merci beaucoup de nous recevoir, où que vous soyez, chez vous, à votre lieu de travail et dans votre voiture, pour déguster ensemble ce petit déjeuner musical et spirituel qui vous est servi chaque samedi matin de 9h à 10h, une heure de musique, d'harmonie, d'amour et de poésie, bien sûr. Votre petite balade du samedi matin à bord du train de la tendresse matinale à l'antenne de CISM 89,3 FM La Marge. Et cela se poursuit jusqu'à 13h avec votre voix tropicale. Le numéro magique à composer pour nous joindre en studio, c'est le 514-343-2476. Le site web de la radio pour nous écouter live et en podcast, cism893.ca, pour nous écrire, taper voix tropicale à commercial hotmail.com. Bon samedi à vous toutes et à vous tous.

La Paloma avec Goldsmith Dorval à votre petite balade du samedi matin à bord du train de la tendresse matinale. À la balade, bien sûr, à bord du train de la tendresse matinale, nous poursuivons avec la parole qui fait jaillir la lumière, qui donne la clarté spirituelle, l'intelligence, la sagesse et la paix intérieure. La parole de ce samedi est tirée. Nous reprenons la parole du 16 mai, une demande spéciale. Proverbe 13, verset 17, qui dit « Un envoyé méchant tombe dans le malheur, mais un messager fidèle apporte la guérison. » Ce verset souligne l'importance de la fidélité et de l'honnêteté dans les relations et les communications. Un messager malveillant peut causer des problèmes, tandis qu'un messager digne de confiance apporte réconfort et réparation. Un envoyé méchant tombe dans le malheur, mais un messager fidèle apporte la guérison. Ce verset souligne l'importance de la fidélité et de l'honnêteté dans les relations et les communications. Un messager malveillant peut causer des problèmes, tandis qu'un messager digne de confiance apporte réconfort et réparation. Parole tirée de Proverbe 13, verset 17. Eh bien, fidèles amis, auditrices, auditeurs et internautes, je vous souhaite la plus cordiale bienvenue à notre petit rendez-vous du samedi. Bien sûr, le petit rendez-vous de la positivité, la joie de vivre, l'harmonie et le grand amour, votre petite balade du samedi matin à bord du train de la tendresse matinale à l'antenne de CISM 89,3 FM La Marge. Bonne écoute.

La chanson thème de la tendresse matinale avec la voix d'Yvan Louis Saint. Nous poursuivons avec le petit morceau de sagesse, mais juste avant, comme d'habitude, nous tenons à saluer celles et ceux qui nous ont déjà fait honneur de composer le 514-343-2476. L'honneur du premier appel de ce samedi est acquis par Madame Pierre-Louis, suivie de notre ami Jacques Vernet, qui salue tout le monde qui nous écoute, sans oublier Raymond Martin. Il en a profité pour souhaiter très joyeux nouveau printemps à son épouse Marie-Augustine Benjamin, qui célèbre son anniversaire de naissance aujourd'hui même. Bonne fête, Madame Marie-Augustine. Un message de votre cher époux, notre ami Jacques Vernet, qui vous souhaite d'être heureuse aujourd'hui et pour le reste du temps qui vous reste à vivre. Soyez heureuse. Un message de votre mari, Jacques Vernet, suivi de Micheline Collin. Salutations à notre ami Lopez, qui salue tous nos amis qui sont à l'écoute maintenant. Message de Lopez. Salutations à tous nos amis, particulièrement à Raymond Martin. Un message de notre grand ami Gilles Douin. Merci beaucoup, fidèles amis, auditrices, auditeurs, internautes, d'avoir composé le 514. 3-4-3-2-4-7-6. Comme vous le savez, vous avoir comme auditrice, auditeur et internaute est un honneur. Et vous divertir est un plaisir. Et maintenant, le petit morceau de sagesse qui se lit comme suit. Il y a des personnes qui se spécialisent à lancer des rumeurs mensongères simplement pour se donner de l'importance en écrasant les autres. Car les gens tendent souvent l'oreille pour écouter les bavardages, mais n'apprécient guère ceux qui les divulguent. Il y a des personnes qui se spécialisent à lancer des rumeurs mensongères simplement pour se donner de l'importance en écrasant les autres. Car les gens s'entendent souvent à l'oreille pour écouter des bavardages, mais n'apprécient guère ceux qui les divulguent. Parole, petit morceau de sagesse qui porte la griffe de Francine Saint-Amand. Vous écoutez votre petite balade du samedi à bord du train de à la balade, hein, à bord du train de la tendresse matinale, à l'antenne de CISM 89,3 FM, La Marche. Cette pièce fera plaisir à notre ami Gilles Douin.

Vous écoutez votre petite balade du samedi matin à l'antenne de votre petite balade à bord du train de la tendresse matinale à l'antenne de CISM 89.3 FM La Marge. Nous poursuivons avec le premier texte de ce samedi. Belle. Belle, pareille à l'eau qui sur la pierre fraîche de la source ouvre son grand éclair d'écume et ton sourire, belle. Belle, aux fines mains, aux pieds déliés comme un petit cheval d'argent, fleur du monde marchand, je te vois, moi, belle. Belle, avec un nez de cuivre enchevêtré dans la tête, un nez d'une brune couleur de miel, où mon cœur brûle et se repose, belle. Belle, aux yeux trop grands pour ton visage, aux yeux trop grands pour la planète, il y a des pays, des fleuves dans tes yeux. Ma patrie se tient dans tes yeux, je vagabonde à travers eux. Ils donnent sa clarté au monde partout où s'avance mes pas, belle. Belle, tes seins sont pareils à deux pains terre-fumant et lune d'or, belle. Belle, ta taille. Mon bras la fête comme un fleuve mille années parcourant. La douceur de ta chair, belle, belle. Rien n'a le charme de tes hanches. La terre en quelques lieux cachée a peut-être, elle, la courbe de ton corps et son parfum en quelques lieux peut-être, belle. Belle, ma belle. Ta voix, ta peau, tes ongles. Belle, ma belle, ton être, ta clarté, ton ombre, belle, tout cela est mien, belle. Tout cela, mienne, m'appartient. Est-ce que tu marches ou te reposes? Est-ce que tu chantes ou que tu dors? Est-ce que tu souffres ou que tu rêves toujours? Est-ce que tu es proche ou lointaine, toujours ma belle, tu es mienne, toujours. Belle de Pablo Neruda, une demande spéciale, c'est quelqu'un qui me l'a demandé depuis la semaine dernière. Belle de Pablo Neruda.

quand on s'aime plus jamais d'adieu avec Sweet Pepper. À votre petite balade du samedi matin à bord du train de la tendresse matinale à l'antenne de CISM 89,3 FM La Manche. Une autre demande spéciale, la femme noire de Léopold Senghor. Léopold Sédar Senghor. Femme nue, femme noire, vêtue de ta couleur qui est vie, de ta forme qui est beauté, j'ai grandi à ton ombre, la douceur de tes mains bandait mes yeux. Et voilà, au cœur de l'été et de midi, je te découvre terre promise du haut d'un haut col calciné, et ta beauté me faudroie en plein cœur comme l'éclair d'une aigle. Femme nue, femme obscure, enfouie mûre à la chair ferme, sombres extases du vin noir, bouche qui fait lyrique ma bouche. Savane aux horizons purs, savane qui frémit aux caresses ferventes du vent d'est. Tam-tam sculpté, tam-tam entendu qui gronde sous les doigts du vainqueur. Ta voix grave de contralto est le chant spirituel de l'aimé. Femme nue, femme obscure, huile que ne ride nul souffle, huile calme au flanc de l'athlète, au flanc des princes de Mali, gazelle aux attaches célestes. Les perles sont étoiles sur la nuit de ta peau. Délice des jeux de l'esprit, les reflets de l'or rouge sur ta peau qui se moire à l'aube de

ta chevelure s'éclaire à mon angoisse, au soleil prochain de tes yeux. Femme nue, femme noire, je chante ta beauté qui passe, forme que je fixe dans l'éternel. Avant que le destin jaloux ne te réduise en cendre pour nourrir les racines de la vie. De Léopold Sédar Senghor, une demande spéciale.

son souvenir est comme un livre bien-aimé qu'on lit sans cesse et qui jamais n'est refermé. Un livre où l'on vit mieux sa vie et qui vous hante d'un rêve nostalgique où l'âme se tourmente. Je voudrais qu'on voit tant l'impossible en mes voeux, enfermé dans un verre l'odeur de tes cheveux, ciselé avec l'art patient des orfèvres, une phrase infléchie au contour de tes lèvres, à emprisonner ce trouble et ces ondes d'émoi, quand tombant de ton âme un mot propage en moi, dire quelle mer chante en vague d'élégie, au golfe de tes seins où je me réfugie, dire en haut surtout les yeux doux et tièdes parfois, comme une après-midi d'automne dans les bois, de l'heure la plus chère enchâssée, la relique, et sur le piano tel soir mélancolique, ressusciter l'écho presque religieux d'un ancien baiser attardé sur tes yeux. Petit texte pour la grille de Albert Samin.

Pourquoi avec les ambassadeurs? On en parle souvent avec et probablement le dernier ou l'avant-dernier texte. Ton visage est le mot de la nuit étoilée. Un ciel obscur s'ouvre lentement dans tes bras, où le plaisir plus vain que la flamme argentée, comme un astre brisé brille et tremble tout bas. Vivante, conduis-moi dans ce nocturne empire, dont l'horizon mobile enferme notre amour. Je touche un paysage, il s'éclaire, il respire, et prend quelques couleurs sans attendre le jour. Que des choses j'apprends au défaut de tes larmes, sur le point de me perdre où tu m'as précédé. Mais enfin, je renonce à détourner tes armes. Je reconnais encore que je dois te céder. Perdons-nous, parcourons cette courbe profonde, que tes genoux légers ne me délivrent pas, que je sois seul au monde. Au moment de tes larmes, que la paix de l'amour commence sur nos pas. Petit texte pour de la griffe d'Odilon, Jean Perrier.

0: lointain avec le super jazz des jeunes. Je pense qu'on va s'arrêter là. Aujourd'hui, nous allons débuter avec une série de d'interventions à ce qui a trait à la 23e Qu'est-ce que je dois faire? Est-ce que je dois arrêter ou non? J'ai pas le choix que d'arrêter. Maintenant, c'est la période de mondial 2026. Et c'est la 23e. Coupe mondiale du soccer, le football, le soccer. Et Haïti a une sélection présente dans cette coupe. Comme je l'ai annoncé la semaine dernière, je devais entrer en contact avec notre ami Jean-Rico Jean-Louis pour voir dans quelle mesure qu'on pouvait planifier quelque chose ensemble pour qu'il nous accompagne durant la période de cette coupe du monde 2026. Je l'ai parlé samedi dernier, le même soir. Hier soir encore, on s'est parlé sans difficulté, il a répondu à notre invitation. Il m'a promis d'être avec nous durant toute la période de cette série d'affrontements en ce qui a trait à la Coupe du monde de football, soccer. Donc on va commencer aujourd'hui. Donc j'ai pas le choix, je vais arrêter la tendresse matinale maintenant, parce que je lui ai promis qu'on devait commencer à 10h. 10h, il est maintenant 10h05. On va faire une toute petite pause et nous vous revenons tout de suite après avec notre ami Jean-Rico Jean-Louis. Et je dois dire un gros merci à Jean-Rico Jean-Louis d'avoir accepté notre invitation, de nous faire honneur de se joindre à nous en cette très belle occasion. Merci encore, Rico. Une courte pause publicitaire, nous vous revenons avec
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Fidèles amis, auditrices, auditeurs, internautes et mélomanes, bonjour, bonsoir et bienvenue à bord du train de... à la balade à bord du train de Voix Tropicale à l'antenne de CISM 89,3 FM La Marge. Merci beaucoup de nous recevoir où que vous soyez, chez vous, à votre lieu de travail et dans votre voiture. Le numéro magique à composer pour nous joindre en studio, c'est le 514-343-2476. Le site web de la radio pour nous écouter live et en podcast, cism893.ca pour nous écrire, tapez Voix Tropicale à commercial hotmail.com. Et maintenant, c'est parti pour la 23e Coupe mondiale du football soccer. Hein. On y va tout de suite avec notre ami Jean-Rico Louis-Jean. En attendant, on écoute ça.

0: Maintenant, nous nous disons au téléphone. Attendez, Rico, c'est maintenant que. Non, c'est maintenant, Rico, qu'on va intervenir en ordre. Et tu n'étais pas encore en ordre.
1: Je vais partir là, rapidement.
0: En tout cas, Rico, ça me fait très, très plaisir de te recevoir. Encore une fois, un gros merci d'avoir accepté mon invitation. Tu me promets d'être avec nous. Et jusqu'à la fin de cette coupe 2026. Bon, Rico, qu'est-ce que tu nous promets?
1: Bon, et comme je dis, bonjour, salut mon cher ami Chopin. Donc mon ami d'enfance, hein, de longue date.
0: Ouais.
1: Donc c'est avec aussi un grand honneur et un très grand plaisir que j'accepte de faire une brève intervention à votre émission de ce samedi 13 juin 2026. Moi, un fervent du soccer qui joue depuis l'âge de 5 ans et je m'approche des 80 là maintenant et je n'ai jamais lâché le ballon rond, même si les tirs sont moins... fort qu'auparavant. Bon, c'est pour dire que aussi là, je salue tes valeureux collègues de travail, ton auditoire toujours accueillant, attentif et surtout très bien informé, et avec toujours les sujets de l'émission qui sont toujours la musique de tout genre et puis l'information et relaxation. Ok, mon apport consiste à souligner ce grand jour du 13 juin 2026, où une grande partie de votre auditoire est envahie par une profonde émotion pour la deuxième participation de l'équipe nationale d'Haïti, les Grenadiers, après 52 ans d'absence à la Coupe du Monde 2026 de la FIFA. Donc, rappelons que ce tournoi quadriannuel, chaque 4 ans, organise la confrontation de 48 équipes de soccer, football, déjà champions respectifs de leur association régionale à travers le monde, sur tous les continents. Ça veut dire que ceux qui font partie des 48 équipes du tournoi du soccer-football sont déjà champions de leur coin. En tout du terme, Haïti, depuis sa qualification du 18 novembre dernier, 2025, être champion de sa région, de CONCACAF, et maintenant, il arrive dans le grand tournoi. Et les 48 équipes qui participent sont distribuées à travers des groupes qui vont de A à L. Et chaque groupe comprend 4 équipes. Et par exemple, Haïti est dans le groupe C, qui comprend Haïti, Écosse, Brésil et Maroc. Jusqu'à présent, ça va?
0: Mm-hmm.
1: Oui. Et donc, ce jour, Haïti a déjà eu quelques matchs amicaux d'avant le tournoi mondial. Et aujourd'hui va être le grand jour où il va affronter l'Écosse à 9h ce soir, et les deux autres équipes du groupe, Brésil et Maroc, vont se confronter à 6h ce soir. Donc, je sais que les partisans affamés sont de toutes yeux et toutes oreilles, et surtout, on les voit sur les réseaux sociaux, c'est extraordinaire l'enthousiasme qui règne à l'intérieur comme à l'extérieur du pays et dans toutes les diasporas haïtiennes du monde entier. Canada, États-Unis, Mexique, les Antilles et partout dans le monde. On est tous là. C'est sûr qu'avec des événements qu'on connaît, les gens ne pouvons pas rentrer aux États-Unis. Donc, ils vont regarder ça dans leur pays, dans leur coin, mais je suis sûr que tout le monde va être impliqué parce qu'on porte ça dans l'âme et on a converti des amis, la famille. Ah, c'est vraiment phénoménal, phénoménal, phénoménal, la participation des Haïtiens. Et l'objectif, c'est réellement ce soir, gagner ou même faire un match nul, mais on aimerait plutôt, si ça passe ce soir, et de toute façon, on ne va pas se décourager, même si la prochaine équipe qu'on va rencontrer, c'est le Brésil, le 19 juin prochain, et le 24, on va rencontrer le Maroc. Donc, l'objectif, c'est surtout passer la première phase. La première phase n'est pas de ce soir. Il y a d'autres équipes qui ont déjà fait leur match. Par exemple, le Canada a joué son match. Il a fait un match nul et déjà jeudi. Et puis, hier, c'est le Mexique qui a battu l'Afrique du Sud par 2-0. Donc, pour nous autres, quoi dire, c'est que, je vous dis là, l'équipe nationale, les Grenadiers, fait revivre un très grand rêve à ses partisans, hein, et leurs familles et leurs amis de la diaspora. Et surtout, comme on dit, on était absent depuis 52 ans. C'est notre tour, on veut que ce soit pour de bon. Donc, il y a grand espoir dans la mesure où on a senti que le staff dirigeant, qui est une commission intérimaire de la FIFA, donc la Fédération haïtienne de football, donc qui travaille avec la FIFA pour que la direction soit un peu plus efficace. Et nous le constatons. Le staff dirigeant, comme on le constate depuis un certain temps, le staff dirigeant, le staff technique, notamment l'entraîneur Sébastien Minier, et les autres membres, les autres professionnels, les médecins, éducateurs physiques, physiothérapeutes, etc., et des communicateurs très ouverts et sympathiques ont démontré une très grande stabilité depuis près de 2 ans. Le recrutement des nouveaux joueurs et la stabilité des anciens ont fait naître de grands espoirs vers l'atteinte des résultats et l'atteinte des résultats encore meilleurs pour les partisans. Les réseaux sociaux fournissent un stimulant incroyable aux partisans pour leur musique emballante, diversifiée, patriotique et leur slogan incroyable. Donc, les matchs amicaux qu'on a eus, il y en avait deux à Toronto. On a eu un match nul et une défaite. Mais les deux derniers qu'on a eus, on a eu une victoire et une défaite. Donc, malgré tout, c'est emballant parce que c'était un essai pour nous voir le pouls, tenter le pouls avec, disons, le tournoi qui commence ce soir.
0: Pour nous évaluer.
1: OK. Donc, si vous avez des questions...
0: Non, c'est super, c'est super.
1: Bien. Mm-hmm.
0: Donc, bon, quel est le pourcentage de probabilité que Haïti gagne ce match ce soir?
1: Bon, ce serait hasardeux de se prononcer comme ça. Donc, ça veut dire qu'il y a beaucoup de positifs. On a remarqué que dans le temps, notre équipe s'est vraiment améliorée. Il y a eu des recrutements qui ont été faits. Contrairement au passé, on avait des joueurs qui... des joueurs nationaux dans le pays qui, bon, par exemple, même depuis 1974, on avait eu une bonne équipe, mais bien sûr, il y avait des impondérables, des choses qu'on ne pouvait pas maîtriser. On connaît la situation là-bas, on ne maîtrise pas tout, que ce soit l'environnement et l'économie, etc., a fait qu'on a été en manque. Présentement, c'est un peu mieux, on reste positif, mais Par exemple, les trois autres équipes qui font partie du groupe C avec nous sont trois équipes qui sont mieux placées que nous et sur la liste FIFA. OK? Donc, par exemple, celui qui était plus proche de nous, ceux avec qui qu'on a battu 4-0, tu comprends? Donc, dont la Calavera-Bati était plus proche de nous. Mais ceux-là qui sont ici, il y a une bonne marge. Par exemple, le Pérou qui nous a battus, on a mené contre le Pérou 1-0 pendant de 16e minute à la 80e minute. Donc, ça veut dire qu'on est assez bien là. Ça nous permet de, et en tout cas, d'espérer qu'on va faire bonne figure. Même le Brésil, qui est notre équipe, l'équipe haïtienne, le Brésil et l'Argentine sont des équipes adulées par les Haïtiens. Hein? Là, maintenant, les Haïtiens disent positivement, là, donc même si c'est le Brésil, on veut donner toute notre qualité de jeu. Et j'ai dit le positif qu'il y a là, l'équipe qu'on a présentement, ça nous permet d'espérer qu'on peut et battre ou faire un match nul ou chose comme ça. Mais c'est sûr que ce sont des professionnels aussi. Nos équipes, présentement, il y a seulement un joueur de l'intérieur. Comprends qu'il y a eu d'abord des difficultés avec l'immigration. Comprends qui a pu sortir, mais avec beaucoup de misère. Donc après, tous les gens vivent à l'extérieur. Ce qui est fantastique, c'est que le staff a pu avec toutes les nombreuses provenances et puis des gens qui ne se connaissaient pas avant nécessairement là, qui n'ont pas joué dans les mêmes équipes, malgré tout, il a pu arriver à une bonne cohésion dans l'équipe. Donc, comme je dis là, quand on est prudent, on ne veut pas se prononcer réellement, mais par contre, on reste positif et tout peut arriver.
0: D'accord.
1: Pour ce soir.
0: D'accord. Lecture parfaite. Yeah. Félicitations, Rico.
1: Ok, merci.
0: J'avais confiance en toi de toute façon.
1: Yes.
0: C'est la raison pour laquelle c'était toi mon choix.
1: C'est ça. Donc, Grenadier à l'assaut.
0: C'est ça. Merci beaucoup, Rico. Donc, à samedi prochain.
1: C'est ça. Donc, on va voir là pour les matchs qui vont avoir lieu ce soir. Et celui. Et surtout d'Haïti, Écosse, hein, à 9h ce soir.
0: D'accord.
1: Ok.
0: D'accord, à samedi prochain.
1: Salut à tout le monde.
0: Ok, bye. Au revoir. Bye.

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Nous vous disons bienvenue au courrier santé. Dans le courrier santé d'aujourd'hui, Voix Tropicale vous propose: mal aimé, ce légume réduirait le risque de cancer selon une étude. Il n'est pas très apprécié et pourtant, il serait un grand allié santé selon une nouvelle étude. Le brocoli aurait un effet protecteur contre le cancer. De Amandi Zira. En gratin, en soupe ou tout simplement à la vapeur, le brocoli ne fait pas l'unanimité. De tout temps, beaucoup d'enfants ne l'aiment pas. Beaucoup d'adultes non plus. Et pourtant, ce petit légume vert aurait des bienfaits insoupçonnés. À en croire les conclusions d'une étude menée par l'Académie de nutrition et de diététique espagnole, en manger permettrait de diminuer le risque de développer un cancer. À condition

tentativement les résultats d'études indépendantes sur un sujet bien précis. Cela permet d'augmenter la probabilité de trouver un résultat fiable qui prouve correctement une donnée. Et les résultats ont été sans appel. Après analyse, les chercheurs ont découvert que les individus souffrant d'un certain type de cancer consommaient moins de brocoli, ce qui suggère un effet biologique protecteur du brocoli sur le cancer, ont-ils indiqué, tout en rappelant que d'autres études, notamment des études de cohorte, étaient nécessaires pour clarifier l'effet bénéfique possible du brocoli sur plusieurs types de cancers. Considéré comme un super aliment, le brocoli est doté d'une quantité exceptionnelle de vitamines, de minéraux et de fibres et s'avère donc particulièrement intéressant d'un point de vue nutritionnel. Et récemment, des chercheurs chinois ont découvert la manière optimale de le préparer afin de conserver le maximum de nutriments et notamment le sulforaphane, un antioxydant puissant et bénéfique. Voilà qui complète le courrier santé de ce samedi aujourd'hui. Port Tropical vous a proposé mal aimé. Ce régime réduirait le risque de cancer, selon une étude. Il s'agit du brocoli. Merci beaucoup de nous avoir suivis. C'était le Chopin pour le courrier santé de Voix Tropicale à l'antenne de CISM 89,3 FM La Marche. Moi aussi, j'aime ça. J'aime en manger. Hein. Avant hier, j'en ai acheté. Au super C. Hein. J'aime à consommer. Hein. C'est pas bon au goût, quant au goût, c'est pas super, mais j'aime m'amuser avec ça, le brocoli. Merci beaucoup de nous avoir suivis. C'était Louis Chopin pour le courrier santé de Voix Tropicale à l'antenne de CISM 89,3 FM, La Marche.

0: Mon bel ange avec Cubano et son Scacha. Sans plus tarder, nous nous dirigeons. Nous vous revenons avec la suite de cette belle pièce musicale, Mon bel ange avec la voix de Cubano. En attendant, nous nous dirigeons au téléphone pour recevoir notre ami Jérôme. Bonjour Jérôme, comment ça va? Bienvenue mon cher.
1: Ça va merveilleusement bien. Le lendemain d'une triomphante victoire des Alouettes de Montréal, l'équipe de football de Montréal qui ont battu la chaloupe de Toronto 37-30 avec un revirement spectaculaire, avec une salle comble, 21 000 personnes. Et je dirais qu'en fin de semaine, la métropole vibre au rythme de la Coupe du monde du soccer. Je suis pas un énorme fan de soccer, mais disons que ça arrive une fois 4 ans, il y a beaucoup d'effervescence dans les bars, les cafés sportifs, à la petite Adélie, le petit Maghreb. Une occasion pour les communautés, beaucoup qui ont immigré au Canada, à Montréal notamment, de se regrouper. Donc, un temps de joie, de réjouissance extrêmement festif. Donc, ça arrive juste une fois 4 ans. Donc, je vais aller faire un petit tour dans la petite Italie avec mon drapeau du Canada pour galvaniser les troupes. Sait-on jamais qu'est-ce qui peut se passer avec le soccer canadien.
0: Il faut pas que tu négliges la présence d'une grosse équipe qui s'appelle les Grenadiers d'Haïti.
1: Je vous la souhaite. Si les Grenadiers d'Haïti, je la connaissais pas cette équipe-là, pouvait gagner l'équipe de soccer. Ouais. En fait, je me rallie sur toutes les équipes sauf les États-Unis. Donc, n'importe qui gagne, je suis content, mais pas les États-Unis.
0: D'accord. Merci beaucoup, Jérôme.
1: Merci.
0: OK, bye. C'était notre ami Jérôme. Mon bel ange avec Cubano.

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Nous vous disons bienvenue à l'énergie ou la pensée positive de Voix Tropicale. Aujourd'hui, notre motivateur nous propose comment attirer des personnes positives dans votre vie. Si vous voulez vivre bien dans votre peau, dans votre milieu, pourquoi ne pas faire un petit effort pour n'attirer que des personnes positives dans votre vie et non des personnes toxiques qui empoisonnent votre existence? Les personnes toxiques, ça ne fait qu'empoisonner l'existence des gens. Il faut les éviter. C'est très facile de les reconnaître, de les identifier. Les personnes toxiques, on les évite. On attire les personnes positives. La meilleure façon d'attirer les personnes positives. Dans cet article, on va voir les manières d'attirer des personnes positives selon le principe de la loi de l'attraction. On transmet en permanence de l'énergie positive ou négative. Les autres s'en aperçoivent consciemment ou inconsciemment et réagissent en conséquence. Je connais un type, bon, je ne vais pas citer ni son nom ni le milieu que je fréquentais. Le type était un invité comme moi. Mais parce que la personne qui nous invitait

quelque chose qu'il a mal digéré. Il se prend pour un autre, peut-être. À chaque fois que je vais à cette place, il s'organise pour venir me parler, pour me dire des choses stupides, des choses qui n'ont aucune valeur. De mon côté, j'essaie de l'éviter, mais lui, il fait toujours en sorte qu'il s'approche de moi pour me parler, pour vous dire des choses, des stupidités. Parler des gens qu'il a rencontrés, des gens ailleurs, etc. En plus, qu'il est toujours sous mes pas, bon, j'ai décidé de couper contact maintenant avec la personne qui nous invitait. La meilleure façon de l'éviter, c'est de couper contact. Il est toujours là. La meilleure façon de l'éviter, c'est de ne plus mettre les pieds là où j'allais. C'est des personnes toxiques. Des personnes toxiques. Lorsque vous attirez des personnes positives, partageant les mêmes idées que vous, ensemble, vous pouvez vous concentrer sur l'obtention de vos désirs. Les personnes positives vous encouragent et vous soutiennent. Par contre, les personnes négatives vous diront que vous ne pouvez pas atteindre vos objectifs ou qu'ils sont trop difficiles ou inatteignables. Si vous êtes continuellement bombardé de phrases négatives, bon, c'est ça, dans votre mental, comme je n'arrive pas à joindre les deux bouts, il n'y en a jamais assez ou je n'arrive pas à avancer, alors vous attirez plus de négativité dans votre vie. L'univers répondra toujours à votre chant intérieur. Alors, rendez votre chant en harmonie avec vos désirs et pas avec vos frustrations. Si vous vous concentrez essentiellement sur votre petit chèque de paix, vos problèmes physiques ou vos relations insatisfaisantes, il est temps de faire un changement. Peut-être que vos parents étaient des modèles de critique au lieu d'encouragement, ou peut-être que vous êtes toujours entouré d'amis négatifs, il faut les éviter. Ouais, les amis négatifs, je les évite, je les fuis comme de la peste, les amis négatifs. Quelle qu'en soit la raison, il est temps de briser ce cycle de négativité. Envisagez d'élever votre niveau de positivité. Trouvez des personnes avec qui émettent de l'énergie positive et que vous pourrez fréquenter. Lorsque vous cherchez d'autres personnes positives, pensez aux personnes que vous admirez et identifiez leurs traits de caractère que vous appréciez particulièrement. Vous serez généralement attiré par des gens qui ont un sens de l'humour similaire ou qui ont les mêmes valeurs.

Voici quelques façons d'attirer des personnes positives et de créer plus d'énergie positive dans votre vie. Premièrement, recherchez les qualités positives chez les autres. Il est beaucoup plus facile de voir les défauts de quelqu'un avant de voir sa bonté. Mettez-vous au défi de ne rechercher que les qualités d'une personne. Deux, soyez conscient de vos plus belles qualités et projetez ces qualités au monde entier. Cela contribue à la conscience de soi et augmente l'estime de soi. Trois, faites preuve de compassion envers tout le monde, y compris vous-même. Un mental négatif est obsédé par les objectifs inatteignables et les échecs. Par contre, un mental positif vous permet de vous rendre compte quand vous faites de votre mieux. 4. Respectez l'opinion des autres. L'énergie positive, c'est l'ouverture d'esprit. Écoutez tous les points de vue et faites de votre mieux pour les comprendre. Peu importe à quel point ils sont différents des vôtres. Même si vous avez raison, économisez votre énergie, acceptez leur opinion et passez à autre chose. 5. Abstenez-vous de juger. Donnez aux autres le bénéfice du doute. Le mental négatif adore juger les autres et aime trouver les défauts. Juger produit de l'énergie négative et attire plus d'énergie négative à vous. 6. Soyez honnête. Exprimez votre vrai moi dans vos pensées, vos mots et vos actions. 7. N'ayez pas peur d'admettre que vous avez parfois des pensées et des émotions négatives. Nous sommes tous humains et les pensées négatives font partie de la nature humaine. La clé, c'est de ne pas s'y attarder. 8. Célébrer le succès et le bonheur des autres. Le mental négatif a tendance à être jaloux, mais les personnes positives sont ravies quand les autres réussissent. Utilisez le succès des autres comme motivateur pour faire de vous une meilleure personne et vous motiver à atteindre vos objectifs. 9. Équilibrez votre épanouissement personnel et le service aux autres. Si vous passez votre vie à essayer de plaire aux autres, vous risquez de ne pas tenir compte de vos propres besoins. L'équilibre est la clé. 10. Persévérez malgré la peur ou la défaite. Nous connaissons tous la défaite et la déception. Plutôt que de déplorer un échec, utilisez-le comme une chance d'apprendre quelque chose de nouveau et de vous préparer à votre prochain défi. 11. Suivez vos rêves et vos désirs. Embrassez la joie à chaque étape de votre chemin pour atteindre vos objectifs.
Les gens qui ont une énergie positive abordent le monde avec un cœur ouvert et de l'humour. Ils refusent d'être contaminés par le cynisme et l'amertume. Ils s'efforcent de voir ce qu'il y a de mieux dans le monde qui les entoure, de se réjouir du succès des autres et de poursuivre avec ténacité leurs propres objectifs. Devenir une personne positive aujourd'hui vous aidera à attirer plus de personnes positives dans votre vie. Plus les gens qui vous entourent sont positifs, plus vous ressentirez la joie, le contentement et l'épanouissement dans votre propre vie. Voilà qui complète l'énergie ou la pensée positive de ce samedi. Aujourd'hui, parce qu'elle nous a proposé comment attirer des personnes positives dans votre vie. Dans cet article, nous avons vu la manière d'attirer des personnes positives selon le principe de la loi de l'attraction. Nous transmettons en permanence de l'énergie positive ou négative. Les autres s'en aperçoivent consciemment ou inconsciemment et réagissent en conséquence. Merci beaucoup de nous avoir suivis. C'était Louis Chopin pour l'énergie ou la pensée positive de Voix Tropicale. Et pour que ces pensées positives aient l'effet escompté, il faut qu'on soit sincère avec soi-même. Il faut qu'il y ait de la sincérité dans le choix qu'on fait d'être positif dans sa vie. Il ne faut pas qu'il y ait de l'hypocrisie. Il y a des gens qui parlent de positivité, de positivité, pourtant ils sont très négatifs. Ils sont très négatifs, très stupides. Ils répètent le mot, ils ne comprennent pas ce que ça veut dire, être positif. Ils font le contraire de ce qu'ils disent. Ils font n'importe quoi, ils parlent de positivité, positivité, puis ils agissent comme des animaux. Ils ne pensent pas vraiment ce qu'ils disent. Voilà. Il faut être sincère. Il ne faut pas jouer avec les mots. Il y a des gens qui disent une chose et puis ils font autre chose. C'est des éléments dangereux. C'est des éléments dangereux et toxiques à éviter. Merci beaucoup de nous avoir suivis. C'était le Chopin pour l'énergie ou la pensée positive. Et ce samedi, à la balade à bord du train de Voix Tropicale, à l'antenne de CISM 89,3 FM, La Marche.

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Feedback avec ce feedback, hein, le titre de la chanson, et j'ai pas le titre de la chanson, c'est Feedback qui joue, dis-moi le titre de la chanson, c'est dis-moi, hein, de Feedback, sur le podium du rythme de la nouvelle génération. De Voix Tropicale, la seule émission musicale du samedi matin qui fait vibrer la grande métropole et les internautes qui nous écoutent à travers toute la province de Québec, partout au Canada et dans le monde entier, au rythme de la meilleure musique afro-antillaise, particulièrement du bon compas, et qui vous donne la bonne information. La pièce musicale que vous venez... qui vient de vous être présenté, bien sûr, dis-moi le Feedback, est introduite par Mr. Pass, avec le titre de Mr. Pass, c'est le titre de la chanson, hein. M'échappe maintenant, le titre de la chanson ne doit pas m'échapper. Je ne suis pas là pour ça, pour que des titres m'échappent. Hein? C'est Mr. Pass, étape de Mr. Pass. Et maintenant, nous allons vous faire écouter une autre pièce musicale. Le titre, c'est de Annie Arlett, Trahison, de Annie Arlett.

0: Trahison avec Annie Alert hein, sur le podium du rythme de la nouvelle génération de voix tropicale, votre thérapie, votre anti-stress, votre énergie positive, votre soleil du samedi matin à la balade à bord du train de voix tropicale à l'antenne de CISM 89,3 FM La Marge. Salutations à notre ami Kessler Lahens hein, qui salue tous nos amis qui sont branchés, hein, qui nous écoutent. Hein. Merci Kessler Lahens. Hein. Et ça nous fait très plaisir de recevoir votre appel, mon cher. Nous poursuivons maintenant. Alors, il faut dire que toute l'émission d'aujourd'hui est dédiée à Madame Marie-Augustine Benjamin Vernet, hein, l'épouse de Jacques Vernet, qui célèbre un nouveau printemps hein, aujourd'hui. Un message de son mari qui lui souhaite beaucoup d'amour, la santé, la joie de vivre, beaucoup de bonheur. Hein, tout ça pour vous, pour être heureuse dans votre peau en ce jour du nouveau printemps que vous vivez aujourd'hui. Hein, à l'occasion de votre anniversaire de naissance, chère madame. Hein, signé Kessler. Non. Pas Kessler Lahens, mais Jacques Vernet. Et nous poursuivons maintenant avec une autre pièce musicale. Kessler Lahens salue tout le monde qui nous écoute, tous nos amis qui sont branchés. Nous poursuivons maintenant avec une jeune fille de Vacam.
1: Bonjour.

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Nous vous disons bienvenue au bulletin d'actualité internationale de Voix Tropicale à l'antenne de CISM 89,3 FM La Marge. Voici les grands titres qui dominent l'actualité internationale de Voix Tropicale. Trump annonce qu'une frappe américaine a tué le chef du gang vénézuélien Tren de Aragua. Guerre en Ukraine, la Chine a bien entraîné des soldats russes au combat, selon l'Union européenne. Coupe du monde 2026, un cadavre retrouvé devant le stade où s'entraîne l'équipe d'Iran. Haïti, le combat pour rouvrir la route nationale numéro 2. Tels sont les grands titres qui domine l'actualité internationale de Voix Tropicale que nous allons développer pour vous dans quelques secondes.

Encore une fois, bon après-midi et bienvenue. Bienvenue au bulletin d'actualité internationale de Voix Tropicale. Nous poursuivons avec le développement des grands titres. Donald Trump a annoncé vendredi soir avoir éliminé le chef du gang vénézuélien Tren de Aragua, l'une des principales organisations criminelles d'Amérique latine, lors d'une opération militaire menée en coordination avec le Venezuela. Le commandement sud des États-Unis a mené une frappe rapide et létale pour éliminer Nino Guerrera, le tristement célèbre chef de Tren de Aragua, a déclaré le président américain sur sa plateforme Truth Social, précisant avoir mené cette action en étroite coordination avec le Venezuela. Un responsable de l'Union européenne a confirmé vendredi 12 juin que la Chine avait bien entraîné des centaines de soldats russes, notamment à l'usage de drones, avant que certains ne combattent en Ukraine. La formation de soldats russes pour les Chinois a été confirmée par nos services, a-t-il déclaré, sous couvert d'anonymat, confirmant des informations de presse. Il a évoqué un entraînement dans plusieurs endroits en Chine, auquel ont participé des centaines de soldats russes, dont certains ont ensuite été envoyés en Ukraine. Les participants étaient de différents grades et de différentes générations. Certains étaient membres de Rubicon, unité d'élite russe spécialisée dans les drones. À l'issue de la formation, des dizaines d'entre eux ont participé début 2026 à des combats en Ukraine, dont certains à des postes de commandement, d'après Die Welt. Coupe du monde. Un cadavre en état de putréfaction a été retrouvé dans le coffre d'une voiture garée tout près du stade où s'entraîne l'équipe d'Iran pendant la Coupe du monde de football à Tijuana, au nord-ouest du Mexique, ont constaté des journalistes de l'AFP vendredi. Cette découverte macabre a été faite sur le parking du supermarché situé juste en face du stade Caliente, où la sélection iranienne se rend chaque jour depuis son arrivée dimanche et à une minute en voiture de son hôtel. La voiture, un SUV Toyota gris immatriculé en Californie, a été ouverte par la police, ce qui a dégagé une forte puanteur. Des spécialistes en combinaison blanche se sont affairés autour du véhicule pour examiner le cadavre avant de l'évacuer. Contacté par l'AFP, le parquet de Tijuana a expliqué qu'une patrouille de surveillance a découvert le corps. En inspectant le véhicule, il a constaté à l'arrière du coffre la présence d'une personne enveloppée dans un sac noir,
présentant des traces de violence, selon un premier rapport. La voiture suspecte était garée sur place depuis mercredi, selon un porte-parole du parquet. Haïti, la réouverture de la route nationale numéro 2 constitue la principale préoccupation des nouvelles autorités communales de Grissier, sud-est de la capitale. Depuis 2 ans, la région métropolitaine de Port-au-Prince est totalement coupée de la péninsule sud par les gangs qui avaient érigé 2 murs sur la route. Une courte pause, nous vous revenons.

Nous poursuivons avec le développement des grands titres. Le directeur général de la mairie de Crissier, M. Alexis Claudy, confirme que les deux murs ont été récemment démolis, mais que la route reste inaccessible. Il note qu'il s'agit d'une avancée significative dans les efforts des autorités locales visant le rétablissement d'un climat sécuritaire dans cette commune entre Carrefour et Léogane. Le directeur général dément les rumeurs faisant état de négociations avec les gangs.

Le directeur général dément les rumeurs faisant état de négociations avec les gangs pour faciliter la démolition des murs. Il rappelle que les bandits ont été repoussés dans plusieurs sections rurales par les unités spécialisées avec l'appui des groupes d'autodéfense. Le principal défi consiste en la consolidation du contrôle de ces quartiers par les forces de l'ordre. Les autorités communales ont bouclé la semaine écoulée les travaux de réparation du commissariat de police. Des séances de travail ont eu lieu avec les autorités policières en vue du retour des forces de l'ordre sur place. Le nouveau conseil d'administration communale a pu rétablir une présence dans la commune depuis l'invasion. Les agents exécutifs intérimaires avaient fui vers les Hoganes. Même si les autorités locales et policières sont recroquevillées dans la section rurale de Tiboucan et Santo, limitrophes de Léogane, des efforts sont déployés par les groupes d'autodéfense en vue de récupérer les quartiers. M. Claudie confirme l'implication des commandants des unités spécialisées de la police dans l'élaboration des stratégies sécuritaires. Il révèle que des rencontres avec les organisations de base ont permis de définir une stratégie pour reprendre le contrôle de la commune. À son avis, le recours à l'affrontement reste une option, mais ne constitue pas la démarche prioritaire. Outre une étroite collaboration avec les leaders communautaires, M. Claudie exprime le désir de renforcer les liens avec les autorités communales de Carrefour et de Léogane. À ses yeux, une coordination des stratégies sécuritaires est indispensable pour mieux lutter contre les gangs. Il atteste que c'est la collaboration entre les autorités locales et les organisations de la société civile qui a permis la démolition des murs. L'administration communale ne disposait pas de ressources financières suffisantes pour louer des engins lourds recommandés. La démolition des murs s'inscrit dans le cadre des efforts pour rendre les axes routiers accessibles aux forces de l'ordre. De nombreux autres murs sont toujours en place dans les artères secondaires. Les bandits contrôlent plus de 80% de Grissier, y compris le centre-ville. Au nord de Grissier, dans le quartier de Mariani, un autre gang dénommé 103 Zombies impose sa loi. Les efforts visent à déverrouiller Grissier, étape importante de la réouverture de la route nationale. Voilà qui complète le bulletin d'actualité internationale de Voix Tropicale ce samedi. Merci beaucoup de nous avoir suivis. C'était le Chopin pour le bulletin d'actualité internationale de Voix Tropicale à l'antenne de CISM 89,3 FM. La marge.

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Vous écoutez Voix Tropicale, il est exactement midi 43 minutes et 45 secondes dans le studio. Nous poursuivons avec le petit morceau de sagesse qui se lit comme suit. Le petit morceau de sagesse de ce samedi. Il y a des personnes qui se spécialisent à lancer des rumeurs mensongères simplement pour se donner de l'importance en écrasant les autres. Les gens se tendent souvent l'oreille pour l'écouter, pour écouter des bavardages, mais n'apprécie guère ceux qui les divulguent. Il y a des personnes qui se spécialisent à lancer des rumeurs mensongères simplement pour se donner de l'importance en écrasant les autres. Car les gens tendent souvent l'oreille pour écouter les bavardages, mais n'apprécient guère ceux qui les divulguent. Petit morceau de sagesse qui porte la griffe de Francine Saint-Amand. Quant à la parole qui fait jaillir la lumière et qui donne la clarté spirituelle, l'intelligence, la sagesse et la paix intérieure, elle est tirée de Proverbe 13, verset 17, qui dit ceci: « Un envoyé méchant tombe dans le malheur, mais un messager fidèle apporte la guérison. » Ce verset souligne l'importance de la fidélité et de l'honnêteté dans les relations et les communications. Un messager malveillant peut causer des problèmes, tandis qu'un messager digne de confiance apporte réconfort et réparation. Un envoyé méchant tombe dans le malheur, mais un messager fidèle apporte la guérison. Ce verset souligne l'importance de la fidélité et de l'honnêteté dans les relations et les communications. Un messager malveillant peut causer des problèmes, tandis qu'un messager digne de confiance apporte réconfort et réparation. Fidèles amis, auditrices, auditeurs, internautes,

C'est ainsi que se termine votre balade du samedi matin à bord du train de la tendresse matinale et de voix tropicale. Au nom de toute l'équipe de CISM de voix tropicale, je vous dis un gros merci de nous avoir accompagnés de 9h jusqu'à cette seconde où je vous parle. Et je vous souhaite de passer une excellente fin de semaine en toute sécurité. N'oubliez pas que la modération a bien meilleur goût. Par contre, si vous prenez un verre, ne prenez pas le volant. Si vous prenez le volant, ne prenez pas un verre. Il y a aussi le cellulaire à ne pas utiliser quand vous conduisez, que ce soit pour parler ou envoyer un texto. Autre chose, si vous fumez du pot, ne prenez pas le volant. Si vous prenez le volant, ne fumez pas du pot. Voilà, ne quittez pas l'antenne. Restez branchés pour la suite de la programmation de CISM avec Elkin Polo. Quant à moi, je vous donne rendez-vous la semaine prochaine, si Dieu le veut, même heure, même poste, 9h, 13h, CISM 89,3 FM, La Manche. Allez, Dieu vous bénisse, je vous aime. Ciao.

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1: Olvery 89.3 FM, el show más completo, mi gente. Claro que sí, o sea, lo estamos haciendo al derbez, ¿no? Empezando con la música y después con la introducción. Así mismo, mi gente. Son las 3. Perdón, ¿qué? Aquí el reloj dice 13:35. Claro que sí, es la 1:35, mi gente. Estamos en vivo, en directo hasta las 5 de la tarde con lo mejor de la música latina. Hoy rompiendo con esta música, esta playlist, cortesía de DJ Lola, Lola G, que siempre se pone de acuerdo con la niña para, ya ustedes saben, a ponernos a bailar y a gozar hasta las 5 de la tarde. Con este calorcito que ya está, está picoso. Menos mal que empezó a tener un poquito más de brisa, porque en estos días sí que la sudamos gorda, verdad que sí, señores. Oui, mesdames et messieurs, une émission quand même assez éclatante en musique, en entrevue. Y bien entendu, sur l'actualité, on a los recomendados de Wilson Guerrero, qu'on aurait au tournant de la deuxième heure. Et on attend incessamment justement notre invité. Elle est en chemin. Hein? C'est pas sa faute. Il y a bien trop de nids de poules, c'est ce qu'ils disent. En ce qui paraît, il y en a un peu moins, mais la congestion, la circulation, très difficile, messieurs, dames. Donc, on devrait avoir dans les prochaines minutes notre invité, Ayona Santana, elle qui était hier soir du côté du Centre culturel de Verdun avec Jace Carrillo, qui a fait son lancement d'album Très belle soirée. Elle va également nous en parler. Et elle, également, cette semaine, a produit également un lancement de son album qui s'appelle Eterna. Fait qu'on va en discuter. Et d'autres sujets, justement, par rapport à sa carrière et, bien sûr, les prochaines présentations. On sait qu'on est au tournant, justement, de la Fête nationale du Québec. Donc, également, il va y avoir des activités au niveau, également, des artistes qui vont faire partie, justement, de ces célébrations. Et sinon, bien entendu, hein, la Fête du Canada, elle-même, qui fera partie de ces célébrations, mais du côté de l'Ontario. Already. De notre côté, on va partir tout de suite en musique, car on aime ça quand que ça bouge, on aime ça quand que, hein, on va vous faire suivre un petit peu, une petite affaire avec la bonne musique. Already. Fait que pour vous rappeler également le numéro de téléphone pour nous rejoindre, c'est dans le 514-343-2476. Sinon, directement sur le WhatsApp 438-500-1246. On part avec la musique de la République Dominicaine. Et merengue, nous fuimos.
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On part avec un bloc publicitaire très court. On vous revient avec un entretien d'un producteur musical, justement, qu'on le mentionnait avec Ayona Santana un peu plus tôt durant son entrevue. Producteur musical qui reste quand même en dessous des radars, mais par contre, l'industrie de la musique sait très bien de qui qu'il s'agit, mesdames et messieurs. Il s'agit de Alexander Castillo Vázquez, mesdames et messieurs, mieux connu dans l'industrie comme AC. Et c'est ce que vous entendez, la musique, le son de cette chanson que l'on entend en ce moment, c'est le producteur de cette chanson. Et de les autres chansons que j'ai fait tourner un peu plus tôt, là, Shakira et compagnie. Donc, on va s'entretenir avec lui dans les prochaines minutes, ici même, sur la marge.

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0: Señores, 89.3 FM, por ahí me está diciendo la niña, la Lola y Cloud Tips. ¡Oye, Elkin, tu micrófono! Señores, es que esto pasa en las mejores familias. Como uno dice, pasa en el barrio fino. Y que problemas técnicos, pero ustedes saben, uno resuelve, uno es 4x4. Y quien resuelve es nuestro próximo invitado. Nos llama nuestro invitico, ¿no? Sur l'autre bord de la ligne. Oui, merci Cloud Tips. Merci de me faire mic. Mon micro était resté ouvert. Absolument, il reste tout le temps ouvert, mon micro. Même quand on est live, quand il y a des pubs, tout le temps ouvert. Mais oui. Fait already. Et je vous présente donc cet artiste, parce qu'il est un artiste, c'est même un producteur également musical, canadien, d'origine latino-américaine, autant de représente la Colombie, la République dominicaine. Mesdames et messieurs, on l'applaudit avec un fort applaudissement, messieurs, dames, comme dans un spectacle. AC, mieux connu sous son nom artistique, Alex Castillo Vázquez. Buenas tardes, AC, comment ça va?
1: Hey, Elkin, ça va toi?
0: Écoute, on pourrait faire ça en espagnol, on pourrait faire ça en français, on pourrait même le faire en anglais, je croirais. Là, c'est quand même une des langues que tu utilises vraiment tous les jours, j'imagine, avec l'industrie de la musique.
1: Ouais, on le fait comme tu veux, dans toutes les langues.
0: Excellent. Bon, on va se maintenir en français, vu que le bassin de la population comprenne pas mal plus le français. Tantôt, j'étais justement en entrevue avec une artiste vénézuélienne qui également travaille très, très, très fort. Elle vient de sortir son album la semaine passée, vendredi passé. Puis justement, on a discuté justement cet apport par rapport au producteur musical qu'ils ont cette renom, que ce soit au niveau des Junos ou sur d'autres plateformes de l'industrie de la musique, que ce soit américaine. Mais toi, en ce moment, t'es quand même reconnu par l'industrie également des Junos, et je croirais même ASCAP ou les autres plateformes qui protègent les droits d'auteur, je croirais, Alex?
1: Ouais, ici au Canada, ouais, je suis aussi avec Socan. Socan sont des grand partner aussi avec qui ça fait des années que je fais affaire ici. Et ouais.
0: Oui, oui. Puis en parlant de partenariat, le grand partenariat qu'en ce moment, peut-être beaucoup de monde ne le savent pas, mais c'est quand même un gros partenariat, avoir Alex Castillo associé avec la grande chanteuse, productrice Shakira. Comment est-ce qu'on sent en ce moment, de ces jours-ci, après qu'elle ait fait une extrême et belle présentation du côté de la Coupe du Monde
1: Ah, je suis vraiment content pour elle. C'est une chanson qui a beaucoup de meaning pour moi. Puis, parce que c'est une chanson que j'ai commencé avec ma sœur, ouais. Vanessa. On a un groupe qui s'appelle Caribe. Puis on est en train de faire une session, moi puis elle, juste pour faire de la nouvelle musique. Et c'est le beat de Daida, et c'est là qu'on l'a fait ce matin-là, chez moi, sur mon sofa. Donc ce beat-là, ben, c'est l'histoire qu'il y a, ça représente beaucoup d'où ça vient, d'où ça a commencé. Et tu sais, maintenant, voyant tout ce qui se passe avec la chanson.
0: C'est incroyable. Juste pour que je puisse partager là, la collaboration avec Shakira et d'autres grands artistes, entre autres Maluma, Ricky Martin, Becky G, Justin Bieber. Attends un peu, là je suis pas mal certain que j'en oublie une quantité énorme. Entre autres, la chanson Zoo du film Zoo également, t'es là-dessus également comme producteur, je crois. Hein?
1: Ouais, ça aussi, on l'a fait ensemble. J'ai coproduit avec elle. Ça aussi, ça, c'est sûr que c'est malade d'aller au cinéma avec mon fils et voir Zoo. Et voir cette chanson-là qui est. Voir Zootopia, je veux dire, et voir la chanson qu'il joue et tu sais, mon nom dans les crédits. C'est quand même nice pour mon fils de voir ça.
0: C'est quelque chose, entre autres, Selena Gomez également, Camilo, la chanson 999, je crois. Écoute, puis j'en passe. Tout ça a commencé là, d'après les mauvaises langues. Là. OK, on va y aller vraiment. Là. D'après les mauvaises langues, tout ça a commencé dans un sous-sol en tapotant un peu sur Fruity Loops. Raconte-nous tes débuts, Alex Castillo, dans tout cet univers de la musique. C'était quoi tes premiers... Tes premiers gestes, là?
1: Ben, tu sais, j'ai commencé à faire ça plus dans. Tu sais, ma mère, elle avait un ordi, puis j'avais installé Fruity Loops sur son ordi. Fait que, tu sais, les petits speakers beige, là, de début 2000.
0: L'ordi, ouais.
1: Puis, fait que là, chaque jour, après l'école, avant l'école, ou à midi, je faisais de la musique. C'est une addiction, vraiment.
0: Ouais.
1: C'est toujours une addiction encore. Et ouais, c'était très humble comme début, musicalement parlant. Mais grâce à Dieu, on est là maintenant, puis je peux pas me plaindre.
0: Non, hein. Sans rentrer vraiment dans les détails, là, je veux pas fouiner à savoir combien gagne pour chacune des chansons, qu'est-ce que ça représente, mais est-ce que ce grand effort, tous ces grands noms que j'ai mentionnés, est-ce que jour pour jour, aujourd'hui, tu dis, ouf, c'est fini, là. El arroz con arroz, el arroz con huevito. Tu sais, là, t'es rendu à un autre niveau, au niveau de ton goodwill, je présume.
1: Ouais, mais j'adore El Arroz con Huevo quand même. C'est un de mes plats favoris. Ouais, autant simple que c'est, mais c'est la meilleure chose. Mais ouais, non, non, c'est sûr que, man, tu sais, on est blessed. Puis chaque jour, je donne grâce à Dieu. C'est toutes les opportunités que j'ai de pouvoir faire ces choses-là, puis le faire en famille, vivre de ça, juste vivre de ça, juste pouvoir me dire que faire de la musique, c'est ça que je dois faire pour le reste de ma vie. C'est malade pour moi.
0: C'est malade. C'est malade. Puis de ce que j'ai compris vraiment, là, quand tu travailles avec ta sœur Vanessa, il y a des idées qui sortent, tu dis, bon, ben, Vanessa, let's go, on se réunit demain matin, puis ou demain après-midi, ou demain soir, puis écoute, on voit qu'est-ce pourrait salir d'ailleurs. C'est-tu comme ça que ça commence, une idée?
1: Exact, ouais. Genre, je texte ma soeur, puis je lui dis, OK, ben, soit ce soir ou demain, t'sais, on se donne une journée ou une heure en avance. Puis, tu sais, y a pas de pression, ça se fait dans le studio. On prend la guitare, on prend un synthétiseur. Ou elle a une idée, des fois, elle vient avec une idée qu'elle a déjà écrite. Puis, tu sais, c'est comme Die, c'était ça. Ma soeur, elle avait déjà une idée d'un vibe. Elle m'a montré une couple de vibes, puis elle m'a dit, check, ça serait cool d'en faire de même. Fait que beaucoup de fois, elle va venir avec l'inspiration, puis elle va m'inspirer à moi à essayer d'autres trucs différents. Fait que, ouais, on a une super belle relation. Ça et moi.
0: Elle est plus jeune que toi, je pense. C'est ça que tu as mentionné. Elle est
1: Ouais.
0: plus jeune que toi.
1: Ouais, ouais.
0: Quelle différence d'âge que vous avez entre toi et ta soeur?
1: Ma soeur et moi, je pense qu'on a comme 7 ans de différence.
0: OK. Là, c'est rendu que tu crois également à sa créativité, à son talent. Mais à un moment donné, toi, ta carrière, tu disais non, non, moi, il faut que je sois sérieux, là. Puis il faut que je travaille avec du monde sérieux. Est-ce qu'à un moment donné, tu pensais, dis, ben, moi, je suis là-dedans, ma sœur, là, tu sais quoi, on verra rendu là s'il est capable, si ça y tente et tout ça. Mais y a-tu un moment donné, t'as fait, ouf, Vanessa, la pegate, hey, j'aime ça. Tu te rappelles-tu d'un moment comme ça avec elle?
1: Ben, avec ma soeur, vraiment, c'est, disons, quand elle avait 16 ans, elle a commencé, tu sais, je lui ai acheté un micro, je lui ai acheté un setup simple, puis je lui ai montré comment passer record, puis downloader des beats de YouTube. Puis elle a jamais arrêté. Comme le fait de voir qu'elle persiste tellement, elle est devenue tellement bonne, elle a tellement appris vite que ça, c'est juste, déjà ça, c'est assez pour me dire qu'elle aime ça, puis
0: Puis qu'elle
1: qu'elle est
0: veut.
1: sérieuse. Puis elle l'a démontré avec les travaux qu'on a fait ensemble. Shakira, c'est pas la première fois qu'on travaille avec ma soeur, puis avec d'autres artistes. Elle a travaillé avec Becky G, avec Eva Luna Montaner. Puis toutes ces chansons-là ont des centaines de millions de plays. Donc, elle a déjà fait ses preuves en tant que songwriter et producer aussi, parce que ma soeur est très musicale.
0: OK. Puis là, ben, parle-nous de c'est quoi qu'arrive? C'est quoi le concept? De qu'est-ce que se trata? C'est quoi qui se passe avec ça?
1: Ouais, Caribe, c'est moi et ma soeur, c'est notre groupe. Ça s'écrit avec K et double A. C'est notre groupe, c'est ma soeur qui chante, on écrit, on produit ensemble. Et c'est basé vraiment sur les racines de République dominicaine, puis Colombie, le urban music là-bas, avec un mélange un peu plus comment dire, je veux pas dire commercial, mais un peu plus peaufiné, mais quand même raw, puis des mélodies bien pensées. C'est quelque chose que j'ai pas écouté avant. C'est vraiment quelque chose qu'on aime faire, puis qu'on pense pas qu'il y en a sur le marché. Puis on adore, c'est notre projet. Moi, c'est mon projet préféré dans ça aussi, puis... Là, c'est ça. Ça, c'est le focus de maintenant, c'est ça.
0: OK. Trouver l'identité, le son, là, vous êtes dans cette étape-là. Puis, y a-tu déjà de quoi dans les plateformes en ce moment, si on regarde?
1: On a trois chansons déjà qui sont sorties. Mais on travaille sérieusement sur un album qui va sortir bientôt, si Dieu veut.
0: OK.
1: Donc, mais là, ouais, on a déjà trois chansons sur Spotify, qu'on les a sorties vraiment juste pour tester. Pas les garder dans le ordi et au moins make it real. Ouais. Et là on va go in for real.
0: Ben oui. Je mentionnais justement cette artiste vénézuélienne, la Yona Santana, un peu plus tôt. Je disais, écoute, je viens de Barranquilla. Évidemment, j'ai un penchant vraiment de voir cette artiste qu'est Shakira, car on est... Somos modelos 77, o sea, somos contemporáneos, somos le mismo año. Puis de voir jusqu'à quel point, justement, de sa tournée de sa musique en espagnol, puis qu'elle a fait le crossover avec Laundry Services, lorsqu'elle s'est tournée justement blonde, à ce moment-là, vraiment, elle a fait un grand tournant. C'est là que j'ai dit, OK, mais c'est rendu à quel niveau, et d'observer et d'analyser sa façon de penser, sa façon également de présenter sa musique, ou même des thèmes, des fois très profonds. Elle a un intellectuel très important, je constate, là, Shakira, entre vous deux, là, des fois, est-ce que vous tombez à avoir des conversations assez philosophiques entre vous ou à une ligera?
1: Elle est très... c'est une femme très intelligente et talentueuse. J'apprends tellement d'elle à chaque fois qu'on travaille ou qu'on parle ou qu'on hang out. Tu sais, genre, elle me donne plusieurs conseils, même sur Caribbean, sur... Elle a fait ses preuves chaque avec sa carrière, donc elle sait de quoi elle parle, c'est ouais. Encore.
0: Puis ça
1: vient dans l'industrie de la musique.
0: Puis est-ce que ça lui a piqué la curiosité, Caribe?
1: Oui, elle aime bien ça. Oh. Elle nous donne toujours, tu sais, elle nous donne son feedback sur les nouvelles chansons ou les chansons qu'on est en train de travailler. Puis elle, tu sais, elle m'a aidé beaucoup avec la planification de ce qui s'en vient. Au niveau de ce qui est. Comment dire, pas juste la musique, sinon le projet en gros, là.
0: Intéressant.
1: Comme qui approcher ou comme tout ce genre de trucs-là. Donc, on est vraiment content avec ça.
0: Ah ouais, tu la consultes des fois même pour les projets de Caribe. Je disais, hey, qu'est-ce que tu
1: penses? Qui de mieux pour donner des conseils sur une carrière d'artiste?
0: Ouais, en effet. Écoute, c'est merveilleux de voir qu'au niveau de l'industrie, c'est le fun que l'industrie sache qui est Alex Castillo Vasquez. Maintenant, les Montréalais, peut-être les Québécois ou même le Canada doivent en savoir encore un peu plus, parce que bien souvent dans l'industrie de la musique, des fois, on voit que les producteurs deviennent des artistes. Et c'est là qu'on dit, OK, il vient de Montréal, il est de telle origine. Mais... toi, tu veux garder ce low profile-là, vraiment, en tant qu'artiste, Alex?
1: Si tu parles à mes parents, ils vont dire, qu'est-ce que tu fais? Pourquoi tu fais pas plus d'entrevues? Moi, tu sais, j'aime être dans le studio, j'aime être avec ma guitare ou un synthétiseur, puis juste créer. Mais oui, bien sûr que, genre... à partir de maintenant, avec Caribe et tout ça, on va être un peu plus public et un peu plus sur le radar du monde ici.
0: Sur la première ligne, là, tu sais, on va voir c'est qui Alex. OK.
1: On va moins se cacher, là.
0: Excellent. Mais toi, ça reste que c'est de la musique. On verra pas un Alex Castillo au niveau de la voix, là. À moins que tu fasses des bacs.
1: Mais dans Caribe, on a quelques morceaux que je chante, c'est que je fais. C'était soit des démos que j'avais faites. Puis j'ai enregistré pour que m'en sort la face. Puis là, ça a donné que ça sonnait bien. Puis là, on le fait ensemble. Fait on sait jamais, mais principalement,
0: c'est
1: créer la musique derrière. Ouais, okay. C'est moi, c'est pas chanter. Ouais.
0: Bon, mais salutations à ta sœur Vanessa. Je sais pas si t'es avec elle en ce moment. Tu lui envoieras mais de mes salutations. J'ai quand même un certain appréciation également à ton papa qui est sûrement en République dominicaine en ce moment. Que lui aussi, je présume qu'il a été vraiment ou est quand même un pionnier vraiment dans ce que lui a décidé de faire au niveau de l'industrie du spectacle et tout ça, qui t'a quand même, je présume, non, inspiré à rentrer dans ce milieu de l'industrie de la musique?
1: Oui, bien sûr. Ouais. Mon père et ma mère, les deux, ouais. c'est deux grosses inspirations principales de pourquoi j'aime la musique. T'sais. Ma mère était dans un groupe qui s'appelait Seduction. Là, ils font plus. Ben, ils font encore des concerts ici et là. Je pense qu'ils vont refaire d'autres concerts. Puis mon père, c'était le manager dans ce temps, dans le temps. Donc, tu sais, à 3 ans, j'étais déjà dans les rehearsals. J'étais autour de la musique, les musiciens, los timbaleros, le tennis, le saxophoniste. J'ai toujours été intrigué par ça. Puis tu sais, grâce à eux, ils m'ont ouvert à ça très tôt. Donc, après, bien sûr, j'ai tellement de gens dans ma vie qui m'ont appuyé et m'ont aidé à être où je suis aujourd'hui. Fait que je dois remercier beaucoup de monde.
0: C'est merveilleux. Ben écoute, félicitations. Je sais que tu tio, se me escapa el nombre, pero él es fanático tuyo. Ya se me olvida el nombre, perdón. Creo que obvio, es de apellido Vázquez.
1: Tengo como 10 tíos. Dime cuál de todos.
0: ¿Cuál de todos? Ahorita lo menciono, o sea, yo
1: saludo a mis tíos Vázquez.
0: A todos los tíos Vázquez. A todos los tíos. Así de sencillo, nadie se va a poner molesto llegando a diciembre. Oye, en esa entrevista no me nombraste. No, a todos los tíos.
1: Bueno, y las tías, cuidado. Bueno, toda la familia, hola.
0: Así es. Bueno, saludos a todos ellos que siempre te han demostrado ese cariño, ¿verdad? Que han siempre apoyado a tu mamá, a tu papá, a tu hermana. Y Dios primero, los quiero ver por aquí cuando ya Caribe dé luz, cuando ya estén listos. Dice, Elkin, estamos ready, vamos para allá.
1: Claro que sí, ¿no? Tú vas a ser uno de los primeros ahí que vamos a estar en cabina contigo.
0: Sí, señor. Bueno, primero Dios, aunque esta es una colaboración con Shakira, es también Burna Boy, que hace parte de la canción Die Die. Preséntala para que el público, obviamente, aunque ya la conoce medio mundo entero, pero quién sabe, por aquí algunos de Montreal no la conocen. A ver, adelante.
1: Sí, bueno, es Die Die, Shakira con Burna Boy, producida por mí y mi hermana Vanessa Castillo, y es la canción oficial del Mundial de FIFA.
0: Así mismo, así de sencillo, señores, 89.3 FM, el show más completo. Merci de nouveau, Alex. Merci.
1: Merci a toi.
0: Y ¿quién va a ganar la Copa Mundial? A ver si por ahí tienes ahí un secretico por ahí que nadie sabe.
1: Colombia.
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0: 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Et il existe justement des histoires qui semblent avoir été écrites par le destin. Si je vous en raconte une, vite de même là. Julián Quiñones, vous allez comprendre c'est qui ce gars-là. Tout a commencé justement par une lettre envoyée par la poste, une enveloppe officielle envoyée par de la Colombie. Puis à l'intérieur, justement, s'il se trouvait une convocation, donc un appel pour défendre les couleurs de la sélection de la Colombie. L'appel dont rêvaient justement des milliers de footballeurs tout au long de leur vie. Hein? Qu'on se fasse appeler, on se dit « Hey, on a besoin de toi pour notre sélection. » Mais Quiñones, lui, il l'a jamais ouverte, cette lettre-là. Puis là, on s'en va back then, là, en 2000... T'as peu. En 2023. Fait qu'après plusieurs années, après avoir prié justement avec la Ligue mexicaine, le football mexicain, accumulant des buts, des trophées, des performances mémorables, la Colombie avait enfin posé les yeux sur ce joueur-là, Quiñones. Pourtant, justement, l'attaquant, lui, qui était né à Nariño, en Colombie, avait déjà pris justement la décision qui allait changer son histoire pour toujours. Parce que guess what? C'est clair, tu sais, en Colombie, autant comme le Brésil, autant comme en plein de pays latino-américains, c'est vraiment une pépinière de joueurs d'excellent niveau. Mais semble-t-il quand même que les organisateurs, les organisations, les personnes qui prennent des décisions, ils disent, ben tu sais quoi, on dirait qu'il faut que tu t'améliores. Mais l'idée d'un gars comme lui, à l'âge de 18 ans, il est arrivé au Mexique à la recherche justement d'une opportunité. Parce qu'il voyait que peut-être en Colombie, il n'avait pas autant cette opportunité-là. Fait qu'il a trouvé bien plus que ça. Il a trouvé justement une famille, une nouvelle patrie, une identité et même un rêve. Pendant plusieurs demandait pourquoi il ne répondait pas justement à l'appel de la Colombie. Quiñones, lui, qu'est-ce qu'il a fait? Justement, il a gardé silence. Je n'ai pas de compte à rendre à personne. Son cœur avait déjà choisi. Il voulait justement porter les couleurs vert, blanc et rouge, qui font partie justement des couleurs patriotiques justement du Mexique. Puis il voulait représenter le pays qui lui avait ouvert justement les portes. Alors qu'il n'était... que ça faisait partie justement d'un petit rêve que lui voulait rendre réalité. Ben, le destin lui réservait justement une scène inoubliable. Le mythique stade, El Estadio Azteca, là où a eu lieu justement l'inauguration Shakira et compagnie, ben, près de 90 000 spectateurs dans les gradins. Coupe du monde 2026. Les secondes s'écoulent. Et le ballon arrive à ses pieds, puis il arrive à mettre le but. Julián Quiñones, Colombien de naissance, nationalisé mexicain, marque le premier but de ce Mondial 2026. Le tout premier but, justement, de la Coupe du Monde, les bras grands ouverts, court vers le banc, puis il lance justement ses coéquipiers, les entraîneurs, toute la gang, tout le tralala, cette histoire d'un immigrant, justement, rêveur, d'un homme qui avait choisi de ne pas ouvrir, justement, la lettre parce que la vie était en train de lui écrire un autre chapitre différent de qu'est-ce que cette lettre est en train de dire. Viens donc avec la Colombie, viens donc jouer avec nous. Mais non, il a été, justement, ce protagoniste. Et cette lettre-là, la plus mémorable de tous, restera gravée à jamais à l'histoire de la Coupe du Monde. Messieurs, dames, on s'en va avec une courte pause et on revient justement avec la dernière heure de cette émission en ce 13 juin. Salutations à Jaco, hermanito. Ya volvemos con más información aquí en 89.3 FM.
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Bonsoir tout le monde, bienvenue sur Change de Beat en ce samedi 13 juin 2026. Excusez-moi, je me suis un peu mêlé la langue. Nous accueillons le grand retour de DJ Yogi de Toronto, un des plus grands promoteurs, producteurs. Si vous connaissez, il est aussi à l'origine de Groove Institute et Soleil Garage. DJ Yogi, que je connais depuis très très longtemps, il nous fait donc l'honneur d'être notre invité cette semaine sur Change de Beat. DJ Zou et Mario Gallego vous présentons cette émission hebdomadaire diffusée par CSM 89.3 tous les samedis entre 5h et 6h. Bonne écoute à tous et à toutes.

En ce moment sur les platines de Change le Beat, vous écoutez directement de Toronto DJ Yogi, que je vous avais dit à l'auteur de Groove Institute et Solid Garage. Il est aussi promoteur chez United Souls, au Soul Immigrants, producteur de chez Soul Immigrants. Si vous êtes fan des soirées house à Toronto, ben c'est sûrement, vous avez été à plusieurs de ces soirées. Ça fait presque 30 ans qu'il règne sur Toronto. Il a débuté au sein donc de Groove Institute, et je salue aussi Anan qui était un des partenaires de Groove Institute, et d'ailleurs eux ils m'ont déjà fait venir à Toronto, donc salutations à toute cette bande d'amis. Leur mission était d'éduquer et de divertir le public avec la musique qu'ils aiment. Au fil des années, ils ont partagé la scène avec des géants tels que Tony Allen, Femi Kuti, Sean Kuti, Timmy Regisford, Louis Vega, Joe Clausel, Ofunlade, Colonel Abrams, Jelly Bean, Robert Owens, Inner City, Byron Stingley, Adiba Blaze, Jazzanova, Kyoto Jazz Massive, Torture Soul, Black Motion. Chaque soir, son set reflète sa passion pour les rythmes du monde et du solid garage. Il s'est aussi produit plusieurs fois au WMC à Miami, à Mikasa et Tsukasa de Arnel, que je salue bien fort, à San Diego. Il organise aussi le BPM Festival et le Toronto Beaches Jazz Festival. Fait partie du Tribe Tambour, Sankofa Soul et aussi Picnic Chosen Few ainsi que Sans Beats. Il dirige aussi son label United Soul, une société de promotion événementielle qui était à l'origine des marques de Solid Garage qui ont existé à peu près pendant 27 ans. Il fait aussi Do You Love House, SED, Brighter Days et Roots of House. Et parmi des soirées qu'il a organisées qui ont été mémorables, c'est les hommages à Paradise Garage, Dance Ritual, Crossroads, ainsi que les collabs avec Funkbox New York City ou Chosen Few DJs. Il est aussi producteur avec son frère Deepak, où ils ont été très connus sous les noms des Soul Immigrants. Ils ont sorti des titres signés par les labels sur KMS Records, Serious Grooves, Crash Records, I Records et DNA. BNH Records. Si vous voulez écouter Yogi, il est aussi sur Ground Radio en Grèce tous les lundis entre 23h ou bien 18h heure de l'Est. Voilà, l'émission s'appelle Elevation Music with the Feeling. Pour l'instant, place encore une fois à la musique avec DJ Yogi directement de Toronto.

0: Merci beaucoup d'avoir été à l'écoute de Change le Beat en ce samedi 13 juin. Merci beaucoup mon invité de la semaine, DJ Yogi, directement de Toronto. Bonjour à tous ceux de Toronto qui m'écoutent et qui écoutent aussi Yogi. Ce fut un plaisir et un privilège de l'avoir. On vous retrouve la semaine prochaine entre 5h et 6h, présenté par DJ Zou et Mario Gallego, diffusé par CSM 89.3 tous les samedis entre 5h et 6h. Bonne soirée à tous et à toutes.
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0: Et bonsoir à tous, bienvenue en fait entre un DJ. J'espère que vous allez bien. J'espère que vous avez passé un super samedi, une superbe semaine. Il a fait très très chaud. Je le réitère, ça fait 2 semaines que moi je suffoque. Je n'en peux plus. Mais bon, j'ai passé les 6 derniers mois à me plaindre de l'hiver. Donc je vais un peu fermer ma bouche et on va profiter un petit peu du soleil montréalais. Pause pour tousser, je suis désolé. Aujourd'hui, petite émission spéciale, on reçoit les amis de la pingouinerie. Alors là, c'est les vieux de la vieille qui vont être au courant de ce qu'est la pingouinerie. La pingouinerie, c'est l'excellence. C'est l'extravaganza montréalaise. C'est absolument formidable et je suis très très heureux de les avoir ce soir sur les ondes du CISM 89,3. On va commencer par le petit format spécial qu'on avait fait une fois avec Molinès et on commence par le set. Et puis bah après, on partira sur une heure d'entrevue aux petits oignons. Mon cher Mathias, est-ce qu'on est prêt?
1: Yes!
0: Let's go baby, c'est parti! Tu peux me lancer ça? Oui. Oh shit, attention, petit problème de platine, ça m'avait manqué celle-là. Attention, ok, on l'a pas? On l'a? Est-ce qu'on l'a?

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2: Et rebonsoir à tous, on est de retour sur les ondes du CISM 89.3, on est toujours dans Faites Entrer un DJ. J'espère que cette petite heure de set qui est passée très très très très vite vous a merveilleusement plu. C'est la Coupe du Monde, c'est Brésil-Maroc, on va quand même se faire un petit check de actuellement Brésil-Maroc, il y a combien ? Il y a toujours un 1, ça ne bouge pas, c'est la mi-temps. Voilà, Faites Entrer un DJ, c'est de la musique, mais c'est aussi beaucoup d'amour pour la Coupe du Monde et pour le foot. Donc, je vous tiendrai au courant un petit peu jusqu'à la fin de l'émission. Alors, si vous l'avez entendu et si vous étiez là au tout début de l'émission, on est avec les gars de la Pingouinerie. Je vais allumer leur micro un par un. Allez-y les gars, bonjour, bonjour, bonjour.
3: Hello.
4: Bonjour.
2: Ça va ?
3: Eh, ça va bien, oui.
2: Content d'être au studio ?
4: Très content.
3: Très content.
2: Est-ce que vous avez passé une bonne semaine, une bonne journée ?
4: Très très belle journée.
3: Très belle journée ensoleillée. Ouais.
2: Je vais faire un petit test micro. Attendez. Vous entendez ce petit fond sonore un peu dégueulasse là ou pas ?
4: Ouais. Oui.
2: Ouais, vous l'avez. On va régler ça. On va régler ça dans pas longtemps. De toute façon, dans tous les cas, c'est l'heure de la petite chronique pique-nique électronique. Donc vous inquiétez pas, ça va vite partir ce petit son un peu dégueulasse que je déteste. Alors bon, bah du coup, qui dit retour de Faites Entrer un DJ dit retour de cette nouvelle rubrique bien sympathique autour d'un ou d'une artiste jouant au pique-nique électronique. Pour le coup, je suis pas allé chercher très loin pour aujourd'hui parce qu'on va parler simplement de Jesús López Esteban et de Pablo Ceballos, merci pour mon accent espagnol, plus connu sous le nom du mythique Chus et Ceballos. Il est vrai que quand on aligne deux grandes légendes de la musique, des pionniers, des parrains, on peut s'assurer d'une chose, musicalement parlant, c'est légendaire. Fondateur du label très reconnu Stereo Production, on s'écoute aujourd'hui Wrong About Me, Dave Storm, Cabrio, Vocal Mix, et attention les enfants, c'est sorti il y a 21 ans. Des remixes de la track, bah, y en a une bonne dizaine, et là vous allez me dire pourquoi celle-là, bah, c'est punchy, c'est clair, c'est estival, et ça va droit au but. Les vocaux de Derek Conver sont respectés, et je trouve que ça ne peut pas plus fitter sur la track. Alors bah, si ça t'a plu, bah, Chus et Ceballos, c'est demain sur la grande et majestueuse scène Fizz dès 18h, et on part tout de suite en musique sur les ondes du CISM 89.3, et on va régler ce petit problème technique. Allez, bisous.
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0: Et on est de retour sur les ondes du CISM 9,3. C'était, pas Pechou, c'est Ceballos. Et c'est demain à 18h au pique-nique électronique. Alors, messieurs, on va quand même se permettre de vous présenter un par un. On peut commencer par toi, Mathias.
1: Ouais, Mathias, membre du collectif La Pingouinerie.
0: Depuis combien de temps? On va la faire comme ça.
1: Depuis presque sa création. Depuis sa création, en 2021, en mars 2021, si je me trompe pas. Et c'est ça. Et puis après, c'était la vie à continuer. Et puis on est toujours dedans. Ça se passe bien. Donc
0: parfait. Ouais. Parfait. C'est vas-y.
2: Donc Célestin, je fais partie de La Pingouinerie un petit peu après ses débuts. J'ai rejoint le collectif qui était mon groupe d'amis fin 2021, donc j'ai manqué les grands débuts, les premiers mois, les mois de la création, mais je les ai rejoints dès que j'ai pu, et puis je fais partie du collectif depuis un peu plus de 4 ans et demi.
0: Donc t'as raté les mois post-Covid, post-confinement.
2: Exact, les mois clés, les premières belles soirées, là où tout s'est joué finalement.
1: Là on a dit que ok, c'est un beau projet.
2: Exact, j'ai rejoint au moment où c'était déjà très beau.
0: Putain.
2: Donc j'ai suivi le move.
0: Ah, les mois free party, ça c'était mal à Montréal, ça fait plaisir. Et toi, Isman?
3: Du coup, Isman, moi je suis un ami de La Pingouinerie. Je suis arrivé, il y a 3 ans, on s'est rencontrés il y a 3 ans. Et moi, je suis plus dans le côté communication, plus dans le côté création audiovisuel. Et c'est ça, on a sorti quand même quelques beaux projets, quelques courts-métrages dont
0: on peut être fier. Des très, très bons courts-métrages, d'ailleurs.
3: C'était très, très cool. Et je pense qu'on a vraiment commencé à connecter à partir de la soirée Extravaganza.
2: Exact.
0: On va en parler pendant l'émission de cette soirée.
1: Ouais, complètement. Ouais.
2: C'est notre homme de l'image, Isman.
0: Ouais. Et des très belles images, d'ailleurs.
3: Merci.
0: Ça, c'est magnifique. Alors, la classique un petit peu en fait en train de DJ quand on commence, c'est que mine de rien vous avez tous un rapport plus ou moins très très proche avec la musique, parce que vous avez soit décidé de travailler dans une organisation qui du coup faisait des soirées, vous êtes DJ pour mes deux, Cécé et Mathias. Qu'est-ce qui vous a motivé à vous lancer dans la musique? Ça, c'est la grande question qu'on aborde en fait entre un DJ. Et souvent, quand même, il y a un petit rapport à l'enfance qui revient. Est-ce que vous pouvez me parler chacun d'un petit souvenir d'enfance lié à la musique? Je vous prends un petit peu au dépourvu comme ça, mais c'est ça qu'on aime aujourd'hui au CISM 89,3.
1: Je peux commencer.
0: Allez, mon cher.
1: Moi, mon rapport à la musique, ça vient. Je voyageais beaucoup en camion, en van, quand j'étais avec mes parents quand j'étais petit.
0: Okay.
1: Et on gravait des CD à cette époque-là. Et avec mon frère, on gravait des classiques un peu de ce qu'on écoutait, genre sur Virgin 17 ou les clips à la télé. Et je me rappelle, il y avait des hits de genre Pitbull, un peu des hits, des summer hits comme ça qu'on passait dans le camion. Et puis mes parents à côté, ils avaient un peu leurs classiques aussi, des CD de, je sais pas moi, de Alain Souchon. On a beaucoup écouté celui-là. On a écouté genre pas mal de musique comme Idir aussi. Mais c'était un peu notre petit plaisir de mettre des sons qu'on aimait bien comme ça. Et qui bougeait un peu plus, on va dire, un peu plus commercial. Et puis, je dirais que c'est ça mon premier rapport à la musique, vraiment, où je commençais un peu à chérir un peu ça, le truc, et puis à en faire un peu une activité intentionnelle, tu vois.
0: Tu te souviens de ce qui te plaisait dans le fait d'écouter de la musique en étant jeune?
1: Honnêtement, je dirais comme tout le monde, hein, c'est que ça te procure des émotions, du calme, au contraire de l'énergie. Mais moi, je dirais que j'aimais bien justement les musiques calmes au début avec mes parents, et puis après, on a découvert la télé, les clips qui passaient, et puis on a voulu, kiffer un peu, je pense, et danser un peu, tu sais. Et puis les premières booms aussi, c'était l'âge des premières booms où on dansait, je sais plus moi, sur des, ouais, je pourrais plus te donner, j'ai pas de son comme ça, mais je me rappelle très bien qu'il y avait des gros gros hits à ce moment-là, et on dansait beaucoup. Et puis sinon moi ça m'a amené, je sais pas si c'est ça qui m'a amené vers le DJing, mais je pense que c'est juste pour le plaisir de chiner du son, premièrement, et puis après, deuxièmement, de pouvoir le partager aux autres. Mais sinon, c'est ça, et puis c'est un peu, j'ai fait mes études à Paris, et puis à Paris, il y a quand même une grosse scène électro importante. Alors, je dirais que c'est vraiment ça qui m'a amené plus vers le DJing. Ouais. Okay.
0: Isman, c'est qui veut se lancer?
2: Vas-y.
3: Moi, mon rapport à la musique, bon, évidemment, comme tout le monde, ça vient surtout du côté familial, où j'avais ma mère qui me biberonnait aux musiques arabes, et mon père, lui, qui était plus sur vinyle, rock. Donc j'ai eu quand même un beau mélange de cultures. Après, t'arrives au lycée, et là, tu commences à écouter un peu, avec MTV, t'as Michael Jackson aussi, qui est une grande référence. Mm-hmm. Tu commences aussi, à diguer, t'as YouTube, donc clairement, c'est là que ça se développe.
1: Ah, YouTube, ouais.
3: Et, clairement. Et après, je suis plus sorti dans les soirées électro, parce que déjà, c'est là où je pouvais rentrer déjà beaucoup plus facilement aussi. Et après, voilà, c'est ça, je me suis mis à écouter un peu plus de house. C'est ça, il y a eu un beau cheminement, c'est ça, j'ai bien traversé les époques, les styles surtout.
1: Ouais.
0: Pour finir, c'est ça, vas-y.
2: Moi, j'ai un côté familial aussi qui m'a amené vers la musique. Mon grand frère, j'ai un grand frère de 8 ans de plus que moi, et je me rappelle quand j'avais proche de 8 ans, 16 ans, c'était ces années où lui, il avait justement, c'était 16 ans, il commençait à sortir pas mal avec ses amis, à faire beaucoup de skate, à sortir à vélo, faire du BMX, etc. Et je me souviens, à la maison, on avait un grenier, c'était un petit peu son laboratoire à lui. Il faisait ses peintures, il faisait ses peintures sur du skate, etc. Puis il écoutait à fond Justice, Daft Punk aussi, Cassius. C'était la découverte de la musique électronique pour moi. Et donc c'est ça, entre mes 8 et 10 ans, j'ai commencé moi aussi à écouter un petit peu des sons comme ça, musique électronique. Donc écouter du Justice à 8-10 ans, c'était assez nouveau, assez marquant.
0: C'est formateur.
2: Et c'était formateur, exactement. Puis je pense que c'est un peu ça qui m'a fait toucher pour la première fois la musique électronique, puis qui m'a un petit peu interpellé. J'ai divagué vers plein d'autres styles de musique par la suite, mais toujours en ayant un petit côté appréciateur de la musique électronique. Puis c'est, je pense, ce qui m'a amené à m'intéresser après, un peu plus tard, au mix.
0: C'est formidable, ça. Alors, bon, j'ai cru comprendre que vous avez tous grandi un peu avec, du coup, ces clips, les clips, YouTube, etc., MTV.
1: Ouais.
0: Est-ce que ça nous manque pas, quand même? Est-ce qu'on voudrait pas, quand même, un petit retour des clips dans un sens très large pour la musique?
1: Ouais,
2: je suis d'accord.
1: C'était un gros truc, en vrai. Je kiffais trop, moi, regarder sur... Je me rappelle, c'était la chaîne 17, mais le nom, c'était, je crois, Virgin 17.
3: Ouais.
1: Et tu matais les clips, et c'était incroyable, j'ai kiffé trop.
2: Des après-midi entières à regarder des clips, ouais, c'était vraiment beau.
0: Ça n'avait aucun sens, vraiment, tu pouvais rester 3 heures à juste regarder des clips. Hein.
1: Ouais.
0: La musique, bon, des fois, c'était pas forcément très intéressant, mais le clip était formidable.
1: Mm-hmm.
0: Il y a des clips qui vous ont marqué un peu ou pas?
1: Des clips qui nous ont marqués.
2: En lien avec la musique électronique, des clips de The Blaze. C'est quelque chose qu'on parle parfois, qui peuvent nous inspirer aussi quand on fait des vidéos avec et qu'on essaye de lécher un peu notre image. C'est une esthétique quand même chouette.
3: Eminem, Without Me.
0: Ok,
3: qui
0: pas mal.
3: Il prend plusieurs personnages et tout, il s'amuse et tout, il te rend tout en dérision.
2: Ouais.
3: Donc ça, je me rappelle que ça m'avait bien marqué quand j'étais petit.
1: Ouais.
3: Et c'est vrai.
1: Moi, sur YouTube, c'était à l'époque un peu du lycée. Et à ce moment-là, par contre, j'écoutais beaucoup de rap US.
0: Ok.
1: Et tu sais, comme classique, comme tout le monde, je pense, Issou, tu pourras tester aussi, mais Kid Cudi, Mac Miller.
3: Ouais,
1: et donc là, pareil, les clips, on les saignait. Et j'ai une très belle enfance, j'ai une très belle période de souvenirs de cette période-là. Ouais.
0: Alors, si vous êtes là aujourd'hui, c'est quand même pour parler de la pingouinerie. Parce que c'est aussi un petit peu les 5 ans de la pingouinerie. Bah, ça a été les 5 ans, c'était il y a un mois.
2: On les a fêtés il y a un mois, réellement, c'était un peu plus tôt.
0: Okay.
2: C'était mars-avril 2026, les 5 ans.
0: Donc, les 5 ans de la pingouinerie, ça fait quand même beaucoup. Et pour ceux qui ne connaisseraient pas forcément la pingouinerie, comment on peut me définir la pingouinerie? Qu'est-ce que la pingouinerie?
2: On va y aller à plusieurs.
1: En 3 lettres, un DIY.
2: Exactement. C'est une association d'amis, de gens qui gravitent autour de la fête, de la musique, des retrouvailles. Puis c'est ça, on a construit cette association qui est comme un petit collectif aussi, autour de l'idée de se rassembler, de faire la fête, de fédérer, d'inclure, de partager, de profiter. Puis je pense que ça a beaucoup évolué en 5 ans. ça risque de continuer à évoluer, puis ça vit selon l'époque, selon son temps aussi.
0: Mathias ?
1: Ouais, vraiment, c'est vraiment, à la base, on voulait, ça partait d'une envie de faire des projets, d'une envie de, je pense, de s'exprimer d'une manière un peu artistique, et surtout une envie de créer une sorte de communauté aussi. Et donc vraiment, l'idée, c'était de promouvoir, si je reprends vraiment les termes de base, comment on se définissait, c'était vraiment promouvoir l'art et la culture d'une manière éco-responsable. Terme qu'on a ensuite un peu enlevé notre définition parce que on trouvait que ça concordait plus vraiment avec ce qu'on faisait, bien que les premières pingues étaient alimentées, donc ça se passait dans des parcs de Montréal, et c'était alimenté 100% par des panneaux solaires qui étaient, l'idée était géniale, comme c'était vraiment du bricolage, comme c'était vraiment du bricolage. Et
0: ouais, gars, c'est moi.
1: Oups, la petite sonnette portable. Ok. Et ouais, c'était comme ça où en fait on a fait nos premières pingues au parc Maisonneuve. Ok. Et donc on avait deux panneaux solaires. On a un peu comme mis chacun comme 500 ou 1000 dollars d'investissement. Quand même, c'est à l'époque, ça représentait quand même pas mal d'argent. Et puis on avait une batterie aussi qui stockait l'énergie. Heureusement, on avait un pote ingénieur qui faisait partie du collectif aussi. Et qui avait pu faire tous les réglages et tout, mais c'était un format qui avait fait ses preuves et qui avait rameuté du monde. Et je me rappelle qu'on trimballait ça à la force des bras. On avait un Dodge à cette époque-là, et on se garait près du parc Maisonneuve, et puis on trimballait ça avec un chariot et les panneaux solaires étaient quand même assez lourds. Faut que sois un peu deux pour le porter. T'avais aussi les platines à porter, t'avais les enceintes à porter. Comme on se mettait des grosses déterres là, c'était quand même cool. Et puis on mettait de la musique la journée, et puis ça durait quelques heures après le crépuscule. Et puis après, manque d'énergie, on devait rentrer à la maison.
2: Il y avait aussi pas mal de gens qui faisaient des jams aussi, de la jam. Il y avait des artistes qui venaient avec leurs instruments.
1: Ouais, exact. On appelait ça les jams solaires.
2: Exact.
1: C'était un jazz band qui venait, des musiciens qui ramenaient leurs instruments et qui faisaient du jazz, fournis encore une fois à l'énergie solaire.
0: Putain, formidable. Toi, Isman, t'es arrivé un tout petit peu après ?
3: C'est ça, moi je suis arrivé il y a 3 ans.
0: Comment t'as vu la pingouinerie quand c'était quand même bien modelé, ça faisait déjà 3 ans que c'était créé. Comment t'as vu la pingouinerie ?
3: Bah écoute, en vrai, je les ai surtout vus comme une association d'amis. Comme t'es dans une petite maison, il y a plein de petits éléments, comme ça un peu disparates, mais qui s'entendent bien entre eux, quoi, tu vois. Donc, c'est ça. Déjà un truc un peu pluridisciplinaire où vraiment chacun a sa patte à apporter. Et après moi c'est surtout j'ai surtout vu ça quand on a fait Extravaganza, qui était là quand j'ai vu qu'on a commencé à créer le chapiteau, que vraiment c'est ça, il y avait la main à la pâte, qu'il y avait du bricolage, qu'il y avait beaucoup de débrouillardise aussi, voilà, parce que voilà, pas mal de galères, mais ça je trouve c'est quand même le charme aussi du truc. Et ouais, c'est ça, je dirais, ouais, débrouillardise et pure amitié, ouais, c'est, si je peux résumer en 2 mots.
1: Formidable. Je suis 100% d'accord, ouais.
0: Alors, on va se faire une petite pause musique, Mathias, si tu veux caler ton petit son. J'avais une petite question pour toi, CC, en attendant.
2: Oui.
0: Du coup, la pingouinerie, on l'a compris, peut-être à cette idée de réunir les copains, de se mettre entre copains aussi pour faire des projets qui sont DIY et qui sont, du coup, éco-responsables. Mais comment on passe ce step aussi d'ouvrir tous ces événements au public ? Donc là, de se dire, notre petit projet qui est très copain, on prend le risque potentiellement d'avoir du public et que ça casse cette ambiance, cette vibe et la volonté qu'on voulait créer.
2: Eh bien, après les premiers événements de l'année 2021, on a commencé à voir l'engouement autour justement de la musique, des événements, etc. Puis on s'est dit, l'hiver arrive, on a envie de continuer un peu de garder cette énergie, puis de continuer cette activité. Puis on s'est dit, on est peut-être capable de le faire en intérieur et de quand même continuer à avoir du monde. Donc on a réussi à trouver une salle qui pouvait nous accueillir. C'était une disco sous-sol qu'on avait appelé ça à l'époque. Et on s'est dit, on essaye. On est peut-être capable de faire quelque chose, de ramener du monde. Puis ça a été sold out. On a eu beaucoup de monde, beaucoup d'amis qui sont venus. Et on s'est dit, on est capable finalement de garder cette énergie. de le faire en intérieur. Donc, de fil en aiguille, on a commencé à prendre contact avec des bars, avec des clubs, avec des salles intérieures qui pouvaient nous accueillir pendant l'hiver. Et on a vu que ça marchait très bien. L'engouement restait, donc on essayait à chaque fois de garder cette petite fibre artistique. Pendant nos premières soirées, on avait aussi des tableaux pendant lesquels, sur lesquels les gens pouvaient venir peindre. C'était ouvert à tous, c'était du free art, et donc on amenait de la peinture, des tableaux, des chevalets, puis les gens peignaient. On a gardé ça pour nos premières soirées, les gens venaient, puis on les faisait peindre les tableaux. Et on a essayé de le garder au fur et à mesure, donc plus ça allait, plus il y avait de monde, plus c'était compliqué. Donc c'est des choses qu'on essaye au fur et à mesure de remettre. On a essayé de les remettre à quelques événements, ça marche, ça a marché. C'est aussi toute une logistique derrière, donc ça s'est un peu perdu sur quelques événements, mais c'est ça, on a toujours vu que l'énergie initiale, c'était de faire des événements autour de l'art. On a essayé de le remettre un petit peu au goût du jour au fur et à mesure, et de le recoller à des événements un peu plus récents.
0: Formidable, formidable. Alors Mathias, je vais t'allumer le micro est allumé, tu peux prendre le micro qui est juste là. Tu peux me présenter le son un petit peu là?
4: Ouais, on va jouer Gadjo So Many Times, c'est le premier son qu'on a joué quand on a mixé là à l'instant. Et c'est aussi le son d'ouverture qu'on a utilisé pour quand on a été invité à mixer au Nicaragua.
0: Mais non, tu peux me raconter cette histoire.
4: Et c'était vraiment une belle aventure, alors je crois que c'était un bon son.
0: Allez, c'est parfait, on s'écoute ça tout de suite sur les ondes du CISM 89,3.

0: Et on est de retour sur les ondes du CISM 89,3. J'espère que tout va bien. J'espère que vous vous régalez ce soir. Il est 19h25. Il reste encore 30 minutes d'émission. On se fait un petit check classique de la Coupe du Monde. Brésil-Maroc, ça dit quoi? Toujours un waouh. Waouh, waouh, waouh. Alors, les gars, ma petite question. Attends, du coup, Mathias, tu as changé de micro. Et je te mets celui-là. Attention, fais un petit 1-2-1-2.
1: 1-2-1-2.
0: Ah, j'ai l'impression que c'est un peu moins pire.
2: C'est mieux, ouais. C'est mieux.
0: Ouais, un
2: c'est
0: peu bon. Moins pire. Okay. Sacré micro de merde. Ah. Toi, je te regarde là. Toi, je te regarde. Alors, les soirées La Pingouinerie, c'est quand même connu pour une énergie qui est absolument formidable. Je suis désolé, mais tard l'époque, quand vous en faisiez tous les mois, vraiment, c'était mon rendez-vous mensuel pour pouvoir libérer un petit peu toute la pression du travail ou de l'université. Donc, moi, ma grande question quand même, c'est comment on arrive à construire une énergie pareille, parce que chaque collectif, chaque organisation a sa petite énergie, son petit truc. Mais les soirées de La Pingouinerie, c'est quand même toujours un peu quelque chose de très sympa. Comment on construit l'énergie de ces soirées?
3: Peut-être que c'était le manque d'organisation.
0: Vas-y.
4: Allô.
0: Ouais.
4: Je pense que les gens voyaient que c'était une soirée organisée un peu à la va-vite, sans trop de pression. On ne s'est jamais vraiment pris la tête pour organiser des soirées, sauf les plus grosses. Mais je pense que ça se ressentait aussi que c'était une soirée un bon enfant organisée sans pression. On n'avait pas non plus la pression quand on était derrière les platines. Et puis de manière générale, c'était des soirées un peu venez comme vous êtes, faites-vous plaisir, venez avec qui vous voulez, venez de la manière que vous voulez. On se déguisait nous aussi souvent. Derrière les platines, les membres de l'organisation qui étaient avec nous en train de danser, on aimait ça se déguiser, puis on mettait des thèmes, donc c'est ça. Je pense que c'était le fait que ce soit un peu venez comme vous êtes qui libérait un petit peu l'énergie et l'esprit de tout le monde.
0: Mathias?
1: Ouais, je suis assez d'accord aussi. Je pense qu'on on s'est jamais trop pris au sérieux, tu vois. On proposait des soirées, mais comme je pense qu'il y avait un peu une vibe, ou en tout cas involontaire ou volontaire, je sais pas, je pourrais pas te dire, mais c'est comme on s'est jamais vraiment pris au sérieux quand on mixait, on voulait juste nous prendre du plaisir et puis c'est ça, accueillir le plus de monde possible et garder le truc bon enfant un peu. Je pense que ouais, c'est peut-être ça qui attirait un peu les gens, comme quoi c'était finalement hyper accessible. Et puis on joue aussi un style de musique qui est pas du tout énervé, tu vois, par rapport à peut-être d'autres collectifs où c'est plus, on va dire, segmenté, tu sais, leur public, par exemple les collectifs techno ou les gens, ce genre de soirée. Nous, c'était quand même beaucoup plus grand public, accessible par tout le monde aussi, tu sais, c'était de la house, de la disco. Donc, c'est ça. Ouais.
0: Alors, ça va être l'heure quand même de parler de la soirée extravaganza.
2: Et là, quelle soirée,
0: Isman, je vais te laisser me la décrire. Ouais. Comment tu pourrais me décrire la soirée extravaganza à quelqu'un qui ne l'a pas connue?
2: La soirée extravaganza, déjà, on avait invité deux collectifs. Ah, c'était quoi? C'était des gens du cirque, si je dis pas de bêtises.
4: Ouais,
0: Marbré collectif.
2: Ouais.
3: On a organisé la soirée avec Marbré. C'était des amis pour
2: absolument
3: la musique. Et puis on avait invité plusieurs artistes.
2: C'est ça. Il y avait plusieurs happenings.
1: Rotary Club qui était là.
2: Ouais, exact.
3: Et les Ferias aussi.
1: Ouais.
2: Et déjà, c'était une grosse salle. Déjà, c'était à l'Union Française. Donc, quand même, une grosse capacité. Et qui plus est, c'est ça, on avait créé un chapiteau. On avait mis plein de petits happenings, quoi. C'était quelque chose. Et c'est ça, pour l'avoir vécu aussi, genre, de la création, enfin, pour avoir vécu la création de A à Z, c'était quand même une grosse organisation. Et c'est ça, genre, il y avait, comment dire, c'était très coloré, genre, si je peux dire ça, c'était très coloré. Mm-hmm. Donc, et après, c'est ça, ça a duré quand même, ça a duré jusqu'à quoi? Jusqu'à 5?
3: Ça a duré jusqu'à 6 heures.
2: Jusqu'à 6 heures.
3: C'était la première fois qu'on faisait une soirée jusqu'à 6 heures.
0: Mais je crois que vous aviez poussé un tout petit peu encore.
3: L'after a été très long, magnifique.
2: Mais généralement, en plus, c'est ça, à Montréal, les soirées se finissent à 3 heures, donc bon, c'est quand même un petit truc sympa.
3: Ouais.
2: Et c'est ça, ouais, c'était une très belle énergie, des très belles lumières.
3: Deux salles, 600 personnes, je pense. C'était la plus grosse soirée qu'on avait fait. Puis on avait été
4: beaucoup aidé par les artistes aussi qui étaient là, que ce soit musicaux, les artistes de spectacle, ouais, un peu de cirque. Ouais.
1: Ouais. Par Marbré aussi, qui était co-organisateur. Exactement. Organisateur ouais. Aussi, ouais.
0: C'était une époque où quand même, vous enchaîniez les soirées. Voilà, je vais le répéter, mais tu sais, les soirées pingouinerie, c'était, tu savais que t'allais aller forcément une très bonne soirée. C'est quoi ces souvenirs-là un petit peu est-ce que vous avez des souvenirs de ces époques-là, d'il y a 2-3 ans, où on avait quand même un enchaînement incessant de soirées pingues, où bah, du coup c'était un peu le rendez-vous du week-end quand il y en avait une, quoi.
1: Et tu dois sûrement parler des soirées à la Grenade, non?
0: Oui, typiquement aussi.
1: Ouais, ok, ouais, parce que ça, pour le coup, c'est vrai que c'était tous les mois, je crois. Ouais. Pendant 4 mois. Et ben ouais, honnêtement, c'était fou ce truc là. Ouais, je crois qu'on avait fait une première pingue de test et ça s'était vraiment bien passé. Les gens étaient. Le public était fou, je crois. Je me rappelle d'une soirée où tout le bar était en feu, mais littéralement en feu, genre. Ils avaient balancé de l'alcool et puis. Et puis ils avaient allumé ça. C'était vraiment fou. Et puis il y avait. Ouais, aussi, je pense qu'il y a une soirée aussi à la Grenade où on avait fait un happening avec Yu-Yu, le rappeur,
0: ouais.
1: Qui avait posé un petit couplet d'un de ses morceaux de son album Dauphin, il me semble. Et qui était vraiment. Ça a mis tout le monde d'accord aussi à ce moment-là. Et mais sinon, ouais, c'était fou en vrai. C'était bon souvenir.
4: C'était
1: ouais.
4: Les années 2022, 2023, 2024 un peu. Ouais, on faisait un événement au mois ou aux 2 mois. Puis c'était la fougue. On était beaucoup d'entre nous, on vivait ensemble. Donc on avait des idées à n'en plus finir. On avait une bonne liste de contacts aussi pour trouver des endroits pour faire des soirées. Puis on avait pas mal de propositions. Donc c'est pour ça on avait une belle énergie. On était motivés. Donc c'est ça.
0: Alors on va s'écouter. Back to back, si je l'ai bien mis dans l'ordre, Nana, Canatonic et Romzy, avec une petite question qui ne sont malheureusement pas là aujourd'hui, mais la petite question était très simple, c'est comment tu me définis l'énergie de la pingouinerie? Allez, on s'écoute ça tout de suite.
5: Alors, comment je décrirais l'énergie de la pingue? Je la décrirais solaire, une énergie bienveillante qui veut juste partager la joie, qui veut partager le bonheur, qui veut connecter les gens ensemble, donc une énergie débordante et voilà.
6: Salut, c'est Romzy de la pingouinerie. Merci pour l'invitation à Faites Entrer un DJ. Moi non plus, je serai pas là en présence. Je ferai ça donc à distance. Donc, voilà ma réponse pour la question. Qu'est-ce que l'énergie de la pingouinerie? C'est vrai que c'est aussi une question importante. L'énergie de la pingue, ça a été un peu une espèce de grand chaos assez fun. On s'est jamais trop pris au sérieux dès le début quand on organisait des événements. On était beaucoup aussi au début. On était une dizaine, je pense. Où il y avait seulement 2-3 DJ, on était avant tout un collectif qui organisait des événements plutôt qu'un collectif de DJ. Fait que ça s'est senti, je pense, dans notre énergie. On avait toujours plein d'amis qui étaient autour, qui dansaient, qui faisaient plein d'activités comme du free art, quand on avait notre système de panneaux solaires, des choses comme ça. Fait que ça s'est toujours bien ajouté à notre énergie, puis on s'est vraiment jamais pris au sérieux. L'idée, c'était toujours d'avoir du fun entre amis. Fait que ça s'est toujours un peu ressenti autant dans nos sets, dans notre sélection musicale, que dans l'énergie qu'il y avait, dans la scénographie. On a balancé des peluches un peu dans la foule. On faisait des scénographies avec des trucs qu'on trouvait en fripe à droite à gauche, des poissons en bois, un peu n'importe quoi. Fait que ça, c'est un peu l'énergie de la pingouinerie. C'est un peu le bordel, je dirais. C'est un peu un bordel, mais bien marrant. Donc. Salut, c'est Romzy de la pingouinerie. Merci pour l'invitation à Faites Entrer un DJ. Moi non plus, je serai pas là en présence. Je ferai ça donc à distance. Fait que voilà ma réponse. Salut, c'est Romzy de la pingouinerie. Merci pour l'invitation à Faites Entrer un DJ. Moi non plus, je serai pas là en présence. Je ferai ça donc à distance. Fait que voilà ma réponse. Et pour la question, qu'est-ce que l'énergie de la pingouinerie? C'est vrai que c'est aussi une question importante. L'énergie de la pingue, ça a été un peu une espèce de grand chaos assez fun. On s'est jamais trop pris au sérieux. Salut, c'est Romzy de la pingouinerie. Merci pour l'invitation à Faites Entrer un DJ. Moi non plus, je serai pas là en présence. Je ferai ça donc à distance. Fait que voilà ma réponse. Et pour la question, qu'est-ce que l'énergie de la pingouinerie? C'est vrai que c'est aussi une question importante.
7: Salut tout le monde, c'est Nana, a.k.a. Super Nana, a.k.a. McBrien pour les intimes. Désolé de ne pas pouvoir être là. Merci à Faites Entrer un DJ d'accueillir la pingouinerie pour l'émission radio. C'est vraiment un honneur d'être dans l'émission, même si pour ma part c'est à distance, encore une fois désolé. Mais pour répondre à la question, l'énergie qui définit le mieux la pingouinerie, je pense que c'est une question hyper pertinente quand il s'agit de la pingouinerie, parce que l'énergie c'est la chose la plus importante pour nous quand on organise un événement. La plupart d'entre nous de base on n'était pas des DJ, on a appris sur le terrain et c'est la première chose pour laquelle les gens venaient dans nos événements au début, et sûrement encore, c'était l'énergie, c'était la vibe qu'on essayait de mettre. Une vibe familiale, une vibe amicale, une vibe aussi ouverte. Ouverte à tout le monde. C'est pour ça que la plupart de nos événements, on a toujours fait en sorte qu'ils soient gratuits. Les fois où on a fait des événements payants, c'était vraiment pour rentrer dans nos frais. On a organisé toutes sortes d'événements d'ailleurs, dont un festival, dont des événements à l'Union Française, des événements au Quai des Brumes pour la Saint-Jean. D'ailleurs, il y en a un qui arrive le 23 juin. Et c'est des événements qui sont vraiment à l'image de l'énergie qu'on essaye d'avoir et de donner dans nos événements. Donc une énergie.
0: Et on est drôle. Allez, c'est parti. De toute façon, en fait, entre DJ, ça faisait longtemps qu'on n'avait pas eu des petits problèmes techniques, des petits soucis de micro ou quoi que ce soit.
1: Je pense que c'est l'énergie de la pingue aussi.
3: Ouais, on te recrute Clément, tu viens de passer le test.
0: Allez, tu es contaminé. S'il vous plaît. Bon, alors, on l'a entendu dans le vocaux de Nana. Il y a une petite soirée qui arrive pour la Saint-Jean.
2: Yes.
0: Ça, c'est devenu un petit peu un classique aussi, ces soirées.
3: Le rendez-vous a pas manqué chaque année.
0: Comment c'est venu, c'est surtout l'idée de faire une soirée pour la Saint-Jean?
3: On a rencontré la programmatrice du Quai des Brumes qui était intéressée de faire un premier projet avec nous. C'est tombé être proche de la Saint-Jean, donc on s'est dit bon, let's go faire la Saint-Jean là-bas. Et puis ça a tellement marché que chaque année on se reparle et puis elle nous dit let's go, on repart faire une soirée ensemble. Ça marche tellement que on pourrait rendre ça encore plus gros cette année. La soirée est jusqu'à 6h. On aurait le potentiel aussi de faire une pingouinerie immense avec le Quai des Brumes, l'Escogriffe et le Popo aussi. Mais c'est ça, on reste focus sur le Quai des Brumes, mais on nous a proposé de faire le triptyque, mais on reste calme, on se focus sur le Quai des Brumes.
0: Putain, ça, j'ai hâte. Ça va être ça, c'est ce que tu as la question. Là, qu'est-ce que tu en penses de ces petites soirées
1: spéciales? C'est incroyable. Non, mais c'est surtout que c'est un lieu mythique aussi, le Quai des Brumes. C'est toujours un plaisir de mixer là-bas. Et puis, Saint-Jean, les gens sont fous. Et c'est ça va être un gros kiff, je pense. Ouais.
0: Isman, une petite question pour toi.
2: Je t'écoute.
0: Quand il y a, tu sais, la Pingouinerie, c'est quand même connu pour le char. Un festival, des soirées à gogo. Comment d'après toi on gère autant de projets avec une organisation de copains? Du coup, tu sais, on pourrait facilement tomber dans le non-professionnel qui du coup amènerait beaucoup de soucis. Et en même temps, c'est un groupe de potes, donc on n'a pas envie de se briser. Comment ça se passe?
2: C'est une très bonne question. Et c'est ça, malgré qu'on soit tous très amis et tout, on arrive quand même à se mettre dans un cadre professionnel quand il faut être professionnel. Je pense à CC quand même, qui est quand même un très bon chef de projet. Évidemment, bon, c'est tout le monde se coordonne, tout le monde met la main à la pâte. Mais c'est ça, il y a quand même, on peut paraître un peu foufou, un peu chill. Mais honnêtement, quand il y a du travail, quand c'est en amont, quand on doit publier par exemple des projets, on est à l'heure. Quand on doit construire, notamment, je pense au char de la pingouinerie, ça s'est fait en quelques jours. Non, on arrive vraiment à être focus et concentré quand faut l'être.
0: Les gars, un avis sur ça?
3: C'est des projets qui nous animent pas mal aussi. Quand il est question de bricoler pour construire un char mobile, quand il est question d'organiser une soirée, c'est des choses qui nous parlent pas mal. Le faire entre amis, c'est encore mieux. Donc on essaie de bien se répartir les tâches, de garder ça agréable aussi. Donc on essaie de s'y prendre d'avance. C'est sûr que c'est jamais trop simple, mais c'est ça. S'il y a quelqu'un qui est motivé pour faire une affiche, on lui fait confiance et puis on le laisse libre. C'est qu'on se laisse pas mal de liberté dans l'organisation aussi.
2: Il y a beaucoup de confiance, absolument.
0: On va se refaire une petite pause musicale. Là, CC, ça va être à toi d'aller mettre ton son. Et Mathias, pour l'instant, je vais avoir une petite question pour toi. Une petite question musicale.
1: Ouais.
0: Funk, disco ou house?
1: Ah là là. Je dirais pour mixer.
0: En général.
1: Je dirais
0: si tu devais te mettre une étiquette, ça serait quoi?
1: J'irais funk quand même.
0: Funk, pourquoi? Ouais.
1: J'écoute beaucoup. J'en écoute quand je fais du sport, j'en écoute quand dans la vie de tous les jours. Et puis c'est là où, en fait, la disco et la house, c'est je pense que c'est de là que s'inspirent vraiment les artistes et qui font des grands remixes. C'est sur des tubes de funk. C'est ouais.
0: Eastman, funk, disco, house.
2: Écoute, je pense que je partirais sur de la house. En vrai.
0: Ok, pourquoi?
2: Ouais, parce que en fait, c'est ça, ça me rappelle trop les premières soirées un peu électro. La house aussi, je pense à ma cousine qui m'a vraiment mis dedans quand j'étais plus petit. Tu sais, je captais pas trop ça et tout, mais tu sais, je m'ambiançais quand même dessus. Et puis la house de Chicago, house de Détroit, c'est quand même
0: un peu classique.
2: Ouais, voilà, c'est très classique.
0: Alors, ça va être à toi, même question. Funk, disco, house?
8: Je dirais disco.
0: Disco, pourquoi?
8: C'est ce qui nous fait danser, c'est ce qui a fait danser les générations d'avant, puis c'est ce qui fonctionne toujours le mieux en soirée. Un bon son disco, dans toute sa. C'est très large aussi le thème disco, donc je pense que de manière générale, la disco, ça met tout le monde d'accord.
0: Alors, qu'est-ce que tu veux nous présenter maintenant?
8: Je vais mettre le son Day and Night de Marlon Hofstadt et qui est DJ Daddy Trance. C'est un des sons qui a été marquant pour la soirée Extravaganza et puis qui marque un peu le début de la pingue en mode Eurodance, Trance, etc. Donc on revient en 2023 quand on a commencé à mettre ce son, mais c'est marquant, hein, c'est quand même marquant pour nous tous, je pense.
0: Allez, c'est parfait, vas-y.

0: Et on est de retour sur les ondes du CISM 9,3. On est toujours dans Fête en train DJ. Il reste 6 petites minutes avant une petite track tranquillement, histoire de bien finir la soirée. Je vous rallume vos micros en grande légende. Alors, ça va être une question un petit peu générale. On sait tout de même qu'être derrière une organisation, c'est beaucoup d'investissement. Comment on mixe entre vie d'étudiant, nouveau professionnel et avec les responsabilités qu'impose gérer une organisation, faire de la com, organiser des soirées, mails, discussions, blablabla, et puis surtout le coût financier qui est important, quoi.
1: Franchement, je dirais le pouvoir du collectif. Hein, on est tellement nombreux dans cet organisme-là que, au final, l'effort est très peu coûteux. Et on se sent pas du tout. Moi, je me suis jamais senti vraiment en train de trop travailler pour la pingue. Au contraire. Et en fait, vu que c'est un travail qui est souvent, tu sais, c'est souvent du bricolage de faire des soirées et tout. Donc en fait, c'est que du plaisir, quoi. C'est vraiment quand on construisait le chapiteau à Extravaganza, c'était se mettre des grandes rides en voiture avec Romain pour aller chercher genre du tissu. Du tissu dans un entrepôt. tu sais, c'est en fait. C'est...

0: Expédition de devoir se retrouver, ça nous sort un petit peu de notre quotidien et le fait d'être entre amis, ça change tout aussi. C'est la force du collectif, je dirais.
1: 10 semaines, mon cher.
2: Mais en fait, t'es tellement content de créer un projet comme ça, t'es tellement heureux de pouvoir être avec tes amis et puis partager ce genre de moments que t'arrives à te libérer une journée. Ben moi, je pense notamment quand on doit tourner des courts métrages. Voilà, c'est ça, on se contacte avec Nana, elle me dit « Ok, essaye d'être disponible ce jour-là. » Et puis, au bout d'un moment, tu as envie d'y aller. Donc, clairement, tu vas trouver une solution. Donc, voilà.
1: Aujourd'hui, la Pingouinée, c'est un tout petit peu plus calme quand même. Ça fait 5 ans. Qu'est-ce qui se prépare un peu pour le futur de la Pingouinée, en tout cas à Montréal ?
0: On essaye toujours de faire vivre le collectif avec ce qui nous est proposé. Au fur et à mesure des années, c'est vrai qu'on a, derrière nous beaucoup de beaux événements, soit qu'on a organisé 100%, soit on était invité. On a créé des festivals, on a mixé pour plein de festis, plein de soirées, on a créé un char mobile, on a mixé dans un mariage, on a mixé au Brésil, au Nicaragua. Je pense que derrière nous, il y a beaucoup de beaux événements. Puis on est ouvert à tout type de propositions aussi loufoques que ce qu'on a déjà connu. Donc c'est ça, on a beaucoup de réseaux et de gens qu'on connaît qui nous proposent des événements un peu parce qu'ils savent que ça nous ressemble. C'est pas tous les DJ qui veulent mixer à un bingo disco un samedi soir en mixant du vinyle ou d'autres choses un peu loufoques. Donc dès qu'il est question d'un projet musical un peu loufoque, on pense à nous, donc ça fait plaisir, puis on essaie de rider un peu sur ça.
1: Mathias,
3: c'était quoi la question?
1: Les 5 ans là, c'était alors qu'est-ce qui se prépare un peu pour les 5 ans quoi?
3: Pour les 5 ans, je t'avoue que les projets à court terme, comme on l'a dit, c'est la Saint-Jean.
1: Ouais.
3: Va sûrement y avoir d'autres petits plans pour l'été aussi. Mais les 5 ans à proprement parler, c'est vrai que ce serait vraiment cool de marquer le coup avec une bonne grosse soirée. Je pense qu'on est tous motivés. On n'en a pas trop encore parlé en interne, ou du moins on n'a pas encore fixé de date, mais c'est sûr qu'on est tous motivés pour faire un truc. Ouais.
1: Ismaël, on prépare un gros court-métrage ou pas?
2: Ok, je spoil. Ouais, il y a une vidéo qui s'en vient.
1: Fantastique.
2: Bon, ouais. Pour l'instant, voilà, j'ai pas du tout le plot, pas du tout la location ni rien, mais ça s'en vient. Ouais, il y a un petit projet vidéo qui arrive. Ouais.
1: Et c'est tu voulais dire?
0: Mais on a sorti le char mobile pour nos 5 ans, puis le projet c'est d'essayer de le ressortir un maximum cet été.
1: Ok, belle.
0: Et puis un autre projet aussi qu'on avait avec d'autres membres du collectif qui sont pas mal producteurs aussi, c'est que probablement un EP Pingouinerie verra le jour.
1: À
0: court ou à long terme, c'est difficile à dire, mais on a déjà quelques tracks qui sont prêtes. On a passé à des soirées, puis on a pour projet de sortir un EP Punk bientôt.
3: Et moi, en fait, les 5 ans à proprement parler, en fait, ça m'est sorti de la tête, mais c'était cette fameuse apparition en char allégorique au Parc Laurier.
0: Ça t'a pas marqué.
3: Qui était malade. Non, mais.
1: T'as pas kiffé, c'est ok.
3: Je sais pas pourquoi ça m'est
2: sorti.
3: Il
2: était pas là.
3: Tu m'as pris par surprise avec tes questions.
1: Alors, et là, ça, c'est la dernière question. On va être très rapide, je veux une phrase. Si vous aviez une dernière chose à faire à Montréal, un truc ultra loufoque, un projet de vos rêves, qui est peut-être irréalisable, mais qui pourrait se faire quand même, ça serait quoi? Une soirée avec la Pingouinerie.
3: Oh là là, moi j'aimerais trop faire un truc qui implique encore du bricolage, qui implique la mobilisation de d'autres collectifs, de avec plein d'happening. Comme disait Issou, on avait recruté des gens de la communauté du cirque la dernière fois. C'est vraiment cette effervescence là que moi je trouve trop cool à travers la Pingue, et de faire d'agir un peu comme une scène collective où tout le monde peut s'exprimer. Et franchement, un extravagant de ça
1: numéro 2
3: ou comme un festival, un micro festival ou un truc comme ça, ce serait trop bien.
1: Fantastique. C'est
0: moi, c'était ça ma réponse, ça serait pourquoi pas un festival du Pingouin des Bois numéro 3.
1: Pas mal. pas mal du

0: ça pourrait être dans les plans un jour. On pourrait essayer de rameuter les forces qui ont aidé pour ça, ou en tout cas le faire avec les quelques forces qu'on a à Montréal. On serait capable un jour.
1: Allez, l'année prochaine, en vrai.
0: On peut y rêver.
1: Ismaël.
2: Et bon, si je dois partir dans un truc un peu irréalisable, ouais, une petite collab avec Ketra, avec Ketra Nada. On lance l'appel.
3: L'appel est lancé.
1: Un petit parc olympique, c'est pour être fort.
3: Ketra Nada, si t'écoutes, je sais que tu l'écoutes.
1: Parc olympique, extravaganza, Ketra Nada.
3: Oh là là,
2: c'est fou.
1: Un chapiteau qui fait la taille du parc olympique.
3: Ce serait fou malade. Une collab pique-nique où on crée une scène pingue.
2: Ça,
1: non mais ça se fait. Ça.
2: Ah, validé ça.
0: Mais on reste dans un char mobile par contre. On mixe dans la pingue mobile.
2: Ouais. Vers les toilettes là, genre.
1: Bon les gars, merci.
0: Merci beaucoup.
2: Merci beaucoup, c'était très cool.
1: Faites entrer un DJX la pingouinerie, c'est fini. Ça sera disponible dans 2 heures même sur Spotify et sur le site internet du CISM893.ca. On est une radio communautaire, mais on est très réactif. Ça fait plaisir. Moi, je vous fais des très très gros bisous. La semaine prochaine, pas d'émission en live. Ça sera un pré-enregistré. Je pense que je vais faire une émission spéciale Coupe du Monde. Me demandez pas ce que je vais parler de ce que je vais dire pendant 2 heures, mais je vais me démerder, vous inquiétez pas. Et dans 2 semaines, je vous l'annonce, ça sera une émission qui sera préenregistrée, mais qui sera faite dans une soirée. Ça va être absolument formidable, ça va être un gros bordel, et on va adorer ça. Bah les gars, merci. Passez un très très bon samedi soir sur les ondes du CISM 89,3, et nous on se quitte en musique avec Kerry Chandler, In My Heart. C'est parti.

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2: Bonsoir, ce samedi 25 avril, Valérie Westwood au micro, et j'ai le plaisir de vous accompagner pour une heure de contenu explicite.

L'épisode 166 de Contenu explicite démarre avec un retour aux années 80. On entendra la chanteuse et actrice Lio nous chanter « Cruauté mentale et sage comme une image ». On enchaînera avec le duo Rick Smith et Carl Hyde, aka Underworld, nous présenter Bruce Lee et Two Months Off. Suivra un retour à Haïti